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Mais maintenant, je sais comment que ce sera possible, quoi. Et c'est pour ça que ce qui, enfin, ça me semble vachement possible. Tout maintenant peut me paraître, tout me paraît possible, quoi. C'est, enfin, moi, c'est très drôle parce que on s'est retrouvé, ensuite on s'est retrouvé sur le lit, et puis c'était vachement sympa, quoi.

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0: Il est 4h à Grosville, 23h à Ushuaïa.
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0: Il est 5h à La Rochelle, 23h à Fort-de-France.
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0: 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Ce sera pendant l'été de 1515, sur l'aéroport de Marignane. Je claquerai vraiment connement. 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Des mots qu'on avait oublié d'inventer. Des mots qu'on avait oublié d'inventer à cause de notre enfance malheureuse. À cause de notre enfance malheureuse, parce qu'on avait mal aux dents. On avait mal aux dents parce que toujours on nous obligeait à manger des sucres d'orge et qu'on n'aimait pas ça. Puis après, quand on se sera bien souvenu, quand fatigués de s'être souvenus, nos souvenirs ne seront plus que des loques, alors je te prendrai par la taille et nous irons nous promener à l'ombre des tilleuls menthes. 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

0: Il est 6h à Bilbao, 5h à Belfast.
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1: Il est 5h en temps universel, 7h, ici à Paris.
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1: Et bonjour à tous, merci d'être avec nous. 3 heures d'actualité internationale à suivre, des reportages, des invités, des chroniques, vous le savez, avec nos journalistes, correspondants, envoyés spéciaux à Moscou, à Jérusalem ou encore à Cannes, notamment dans le sud de la France. Puisqu'on continue évidemment de vous faire vivre le festival de cinéma, on va y revenir au cours de ce RFI matin. Mais d'abord, le journal international. Bonjour Simon Bourtembourg.
3: Bonjour Clotilde, bonjour à toutes et à tous.
1: Et nous sommes en direct de Pékin dès le début de ce journal.
3: La capitale chinoise, théâtre ce vendredi d'un second jour de pourparlers entre Xi Jinping et Donald Trump. Le président américain qui se félicite d'avoir conclu des accords commerciaux fantastiques avec son homologue. Une offre d'aide pour rouvrir le détroit d'Ormuz et la promesse d'une importante commande de Boeing. C'est notamment ce que le locataire de la Maison Blanche annonce avoir obtenu. Décryptage à suivre avec notre correspondante à Pékin. À Kiev, victime de l'une des attaques les plus sanglantes après 4 ans de guerre, au moins 24 personnes ont été tuées hier dans la capitale ukrainienne. Des drones russes tombés par centaines alors que dans le sud de l'Ukraine cette fois, un convoi humanitaire de l'ONU a été frappé. Dans ce journal, le témoignage du chef du bureau de l'OCHA à Kiev. Il était à bord du véhicule visé hier par des drones russes. À la une de cette édition est également cette réunion exceptionnelle à Cuba en pleine panne électrique massive. Le directeur de la CIA était à La Havane hier. L'île, soumise à un blocus pétrolier de Washington, fait face, nous le verrons, à une très grave crise énergétique. Et puis nous serons au Sénégal, où une profession asphyxiée par l'augmentation de ses coûts de production est en colère. Ce sont les boulangers. Ils réclament l'augmentation du prix de la baguette.
1: Dernier déjeuner de travail, donc, pour clôturer une visite de 2 jours en Chine.
3: Donald Trump quittera Pékin dans les prochaines heures pour regagner Washington. Le président américain qui revendique ce vendredi plusieurs accords fantastiques signés avec Xi Jinping. Après 2 jours de sommet, Washington met en effet en avant une série d'avancées commerciales pour montrer que la relation sino-américaine reste sous contrôle malgré les tensions géopolitiques. Cléa Broadhurst, vous êtes la correspondante de RFI à Pékin. En parallèle, les discussions ont aussi largement porté sur l'Iran et sur la stabilité des approvisionnements énergétiques mondiaux.
4: Alors oui, et Donald Trump affirme, hein, vous le disiez, avoir obtenu plusieurs engagements économiques importants de la part de la Chine. Le président américain évoque notamment une commande de 200 avions Boeing, hein, importante, mais inférieure aux volumes espérés par les marchés, ainsi qu'une hausse des achats chinois de soja, de bœuf, de pétrole et d'autres produits agricoles américains. Washington parle également de discussions avancées sur de futurs échanges de biens dits non sensibles, pour un montant pouvant atteindre plusieurs dizaines de milliards de dollars. Les deux pays cherchent aussi à mettre en place des mécanismes pour éviter une nouvelle escalade commerciale après des mois, on le sait, de tensions douanières. Mais un dossier reste particulièrement sensible, hein, c'est celui des terres rares. Les États-Unis reconnaissent une amélioration des exportations chinoises de minerais stratégiques qui sont essentiels aux batteries, aux semi-conducteurs ou encore à l'industrie militaire, même si Pékin continue de ralentir certaines licences. Autre sujet délicat, les puces électroniques et l'intelligence artificielle. Alors Washington envisagerait d'autoriser une dizaine d'entreprises chinoises à accéder à certaines puces ultra performantes de Nvidia, notamment les H200, hein, qui sont utilisées pour l'intelligence artificielle. Alors c'est un geste limité, alors que les restrictions technologiques américaines restent quand même largement en place. Et vous le disiez, en parallèle du commerce, la guerre en Iran s'est imposée dans les discussions. Pékin affirme que ce conflit n'aurait jamais dû arriver et appelle désormais à un cessez-le-feu rapide. Une position aussi liée aux intérêts énergétiques chinois, hein. Une grande partie du pétrole importé par la Chine transite par le détroit d'Ormuz, aujourd'hui au cœur des tensions régionales, Simon.
3: Cléa Broadhurst en direct de Pékin. À Washington, cette fois, représentants libanais et israéliens à nouveau réunis autour de la table ce vendredi. Les discussions entamées hier ont été positives et productives, selon un haut responsable américain. Mais pourtant sur le terrain, cette fois en dépit de la trêve qui court normalement jusque ce dimanche, eh bien Israël poursuit sa campagne militaire au sud Liban. Opposé au pourparlers de Washington, le Hezbollah pro-iranien a de son côté déclaré avoir utilisé un drone pour attaquer des soldats israéliens dans le nord de l'État hébreu. Israël qui rapporte ce matin la mort de l'un de ses soldats au sud Liban cette fois. Au total, 20 Israéliens ont été tués au Liban depuis le début de la guerre. C'était le 2 mars dernier. Sur la même période, les bombardements israéliens ont fait plus de 2800 morts au Liban, dont au moins 200 enfants selon Beyrouth.
1: En Ukraine, la ville de Kiev est en deuil aujourd'hui.
3: Oui, un deuil national au lendemain d'une attaque massive sur la capitale ukrainienne, l'une des plus sanglantes après 4 ans de guerre. Le bilan des frappes de jeudi est lourd. Il a été revu ce matin à au moins 24 morts. Et les services de secours sont eux encore engagés dans le déblaiement d'un immeuble de 9 étages. Notamment, il s'est effondré après avoir été visé par un drone russe. Et plus au sud du pays, plus au sud de l'Ukraine cette fois, à proximité de Kherson, c'est un véhicule du Bureau de la coordination des affaires humanitaires de l'ONU qui a été frappé par des drones explosifs russes. Et nous avons pu contacter le chef du bureau de l'OCHA à Kiev, Andrea de Dominico. Il faisait partie du convoi humanitaire ciblé. À 2 reprises, le véhicule blindé dans lequel il se trouvait a été frappé par des drones russes. Alors si les dégâts sont mineurs et s'il n'y a pas de blessés, Andrea de Dominico regrette tout de même les attaques à répétition sur les acteurs humanitaires en Ukraine.
5: C'est le 4e accident qu'on enregistre dans les dernières 2 années. Malheureusement, ça devient de plus en plus le cas. Ce qui est très inquiétant, c'est qu'on, déjà, il n'y a pas de respect de l'emblème des Nations Unies, de nos opérations. Il n'y a pas de respect pour les civils. Et ces attaques nous permettront plus progressivement, sont en train de nous limiter la possibilité d'aller servir les populations qui sont dans des zones les plus exposées. Donc nous, on demande à tous les États membres de respecter le rôle des Nations Unies, de respecter le mouvement humanitaire.
3: Le chef du bureau de l'OCHA à Kiev, au micro RFI de Lila Olkinoura, alors qu'en Russie cette fois, les autorités déplorent la mort ce matin de 3 personnes dans des frappes ukrainiennes à 200 km au sud-est de Moscou. On dénombre également 12 blessés selon le gouverneur local.
1: Il est 6h07 à Londres, au Royaume-Uni. Keir Starmer est encore un peu plus poussé à la démission.
3: Oui, la pression toujours plus forte et même au sein de son propre camp. Hier, l'un de ses principaux frondeurs au sein du Parti travailliste, le ministre de la Santé, Wes Streeting, il a démissionné. Un frondeur qui pourrait faire partie des candidats à la succession du chef de gouvernement issu du Labour. Le dernier déclaré en date, c'est Andy Burnham. Il est maire de Manchester et il a confirmé son intention de briguer un siège lors d'une élection partielle dans le Grand Manchester. L'opportunité ensuite de revenir au Parlement et de potentiellement briguer la direction du parti. C'est une illustration, s'il en fallait, que Keir Starmer a peut-être perdu le soutien de ses électeurs, mais aussi des représentants de sa propre famille politique. Je vous propose à ce sujet l'analyse d'Aurélien Antoine. Il est professeur des universités et spécialiste du droit constitutionnel britannique.
6: Keir Starmer est arrivé au pouvoir plus par hostilité à des années de gouvernement conservateur que par véritable adhésion au projet. Donc, quand on ne fait pas l'objet d'un vote d'adhésion, la moindre erreur et payer cash, la dernière ayant été la gestion chaotique de l'affaire Epstein qui avait touché un des classiques du Labour, Lord Mandelson. Deuxième point, ce sont les élections du week-end passé, les élections locales et le renouvellement des sièges du Parlement écossais et gallois. Pour ce dernier, jamais le Parti travailliste n'avait fait un score aussi faible. Et puis, il y a cette problématique des sociaux-démocrates qu'on retrouve ailleurs en Europe qui peinent tout de même à afficher une politique volontariste de réduction des inégalités et de la pauvreté qui est très forte au Royaume-Uni, qui s'est accentuée notamment en raison du Brexit, de la pandémie de Covid-19, des multiples guerres aux portes de l'Europe ou au Moyen-Orient. Donc ces périodes de crise donnent l'impression à la population de devoir participer de façon générale à l'effort sans que l'on touche suffisamment les personnes les plus aisées dans ce type de situation.
3: L'universitaire Aurélien Antoine au micro RFI de Justine Fontaine. Un mot de ces nouveaux affrontements entre gangs près de Port-au-Prince en Haïti. Alors que la situation sécuritaire se dégrade, notamment autour de l'aéroport de la capitale, eh bien selon un nouveau bilan provisoire, les combats violents entre plusieurs gangs ont fait au moins 78 morts depuis samedi. Face à cette escalade de la violence, depuis le week-end dernier, quelques 5300 personnes ont quitté la banlieue de Port-au-Prince.
1: Dans l'actualité également, Simon, cette réunion exceptionnelle à Cuba en pleine panne électrique massive.
3: L'île soumise à un blocus pétrolier de Washington fait face à une très grave crise énergétique. Les réservoirs de carburant sont tout simplement vides. C'est ce que regrettent les autorités cubaines qui recevaient hier à La Havane le directeur de la CIA. C'est seulement la deuxième visite connue d'un directeur de l'agence américaine de renseignement sur l'île, et ce depuis la révolution de 1959. Alors les autorités cubaines évoquent une rencontre qui vise notamment à contribuer au dialogue politique entre les deux pays. Et un peu plus tôt, le gouvernement communiste s'était déjà dit prêt à examiner un plan d'aide de 100 millions de dollars proposé par Washington. Dans ce contexte, Justine Fontaine a pu joindre un habitant de La Havane. Il nous raconte son quotidien et comment se débrouillent les Cubains pour se déplacer.
7: L'île est divisée en deux groupes, ceux qui ont des proches à l'étranger et les autres. Yasser González Cabrera, lui, considère qu'il fait partie des privilégiés.
8: J'ai la chance d'avoir des amis en Europe et quand je touche le fond, ils m'envoient un peu d'aide pour continuer à aller de l'avant.
7: Il vit près de bâtiments militaires et d'un hôpital. Grâce à ça, il est moins touché par les coupures de courant quotidiennes, mais même lui a du mal à se nourrir.
8: Mon frigo est tout le temps presque vide. Je ne peux pas le remplir, sinon il ne me reste plus d'argent pour d'autres choses.
7: Passionné de cyclisme, Yasser vivait du tourisme, mais le secteur s'est totalement effondré. Face aux pénuries, à commencer par celle de carburant, il a vu certains Cubains se tourner vers le vélo.
8: Là, devant moi, il y a un tricycle électrique, par exemple. Je ne peux pas donner un chiffre, mais je vois beaucoup de gens à vélo. Et en les regardant, on se rend compte qu'ils ont commencé récemment.
7: Lui-même s'est mis à organiser des ateliers pour apprendre aux Cubains à faire du vélo. Plusieurs centaines de personnes ont suivi ses cours ces derniers mois.
3: Justine Fontaine. Au Mali, les rebelles indépendantistes du FLA affirment détenir plus de 200 militaires maliens à Kidal, à des hommes considérés comme des prisonniers de guerre par le Front de Libération de l'Azawad. Plusieurs vidéos de ces soldats maliens détenus ont été diffusées. Ils sont retenus captifs depuis les combats du 25 avril dernier à Kidal. Cette ville du nord du Mali a été prise à l'armée malienne et à ses partenaires russes de l'Africa Corps lors d'une offensive menée conjointement avec les djihadistes du Jnim liés à Al-Qaïda. Selon le FLA, plusieurs dizaines de militaires auraient été tués lors de ces combats. Les autorités maliennes de transition n'ont communiqué ni sur le bilan des attaques du 25 avril, ni sur les cas des militaires maliens capturés.
1: Au Sénégal, c'est une profession asphyxiée par l'augmentation de ses coûts de production.
3: Les boulangers sénégalais sont en colère. Ils réclament l'augmentation du prix de la baguette, un prix fixé par l'État dans le pays d'Afrique de l'Ouest où 10 millions de baguettes sont consommées chaque jour. Fourrées au thon ou encore aux œufs, le morceau de pain s'échange contre 150 francs CFA. Un prix tout simplement intenable pour les boulangers qui, vous le disiez, ont vu leur coût de production exploser. Alors la profession menace même de stopper la production de baguettes si le tarif n'est pas revu à la hausse pour atteindre 200 francs CFA. Les explications à Dakar de Léa Lisa Westerhoff.
9: C'était la première mesure et promesse phare des autorités fraîchement arrivées au pouvoir en 2024, celle de baisser le prix des denrées de première nécessité, dont le pain. En juin 2024, la baguette était donc passée de 175 à 150 francs CFA. Une baisse obtenue au forceps, assure le principal syndicat du secteur, en échange de mesures d'accompagnement, comme celle de mieux contrôler l'ouverture de nouvelles boulangeries pour éviter une trop grande proximité entre les commerces ou encore d'interdire la vente du pain dans des boutiques non agréées. Mais deux ans plus tard, aucune de ces promesses n'a été réalisée, assure Amadou Gaye à la tête du principal syndicat des boulangers. Dans le même temps, le prix de la levure a augmenté, tout comme celui du diesel qui sert à alimenter les fours suite à une pénurie auprès des compagnies pétrolières. Désormais, les baguettes sont vendues à perte, affirme Amadou Gaye, mettant en péril de plus en plus de boulangeries sur les 2500 que compte le pays. La Fédération nationale des boulangers demande donc le droit d'augmenter le prix de la baguette à 200 francs CFA pour un pain de 210 grammes ou à défaut de supprimer la TVA sur les factures d'électricité. Léa Lisa Westerhoff, Dakar, RFI.
1: Et puis deux absents de marque et quelques surprises. Simon Didier Deschamps a dévoilé hier le nom des 26 joueurs français convoqués pour la prochaine Coupe du Monde.
3: Le sélectionneur de l'équipe de France de football fait confiance à la majorité de ses cadres, dont son capitaine, évidemment Kylian Mbappé du Real Madrid. Mais en revanche, il a dû trancher à certains postes pour composer son groupe. Cédric de Oliveira.
10: C'était la dernière fois qu'il se prêtait à l'exercice pour son ultime grande compétition en tant que sélectionneur. Didier Deschamps a dû trancher, comme d'habitude.
11: Plein de décisions à prendre pour faire en sorte de nous mettre dans les meilleures conditions. J'ai des choix à faire.
10: Deschamps a ainsi donné sa chance au novice lensois Robin Risser comme troisième gardien. Il a aussi sélectionné 9 défenseurs, dont Maxence Lacroix. Le joueur de Crystal Palace, présent lors du dernier rassemblement en mars, a convaincu le patron des Bleus.
11: Il a été performant avec nous, il est capable de jouer axe gauche, axe droit, d'avoir une sécurité supplémentaire derrière. Ça nous donne aussi des options différentes à un moment ou à un autre.
10: Avec le polyvalent Lacroix, il y aura donc 9 défenseurs et seulement 5 milieux de terrain, puisque Eduardo Camavinga n'a pas été retenu. Les performances du joueur du Real Madrid ont été décevantes.
11: La concurrence est très très forte. Je ne remets pas en doute son potentiel. Il a le droit de m'en vouloir. Je le comprends.
10: Autre pilier habituel de Deschamps, Randal Kolo Muani regardera la Coupe du Monde à la télé. C'est l'athlétique Jean-Philippe Mateta qui se rendra aux États-Unis. Dernier maillon d'une attaque séduisante composée de 9 joueurs, dont Kylian Mbappé, le capitaine, ou encore Ousmane Dembélé.
3: Le Ballon d'Or et les Bleus qui affronteront la Côte d'Ivoire et l'Irlande du Nord au début du mois de juin pour 2 ultimes matchs de préparation avant le Mondial.
1: Merci beaucoup Simon Bourtembault. 5h15 en temps universel, vendredi 15 mai 2026. Plusieurs rendez-vous importants ce matin. D'abord, un entretien avec un talentueux et jeune violoniste. Il est né en Syrie avant d'arriver en France à son adolescence. Bilal Al-Nemr nous racontera son incroyable parcours. Ce sera dans un peu plus d'une heure sur RFI. À suivre aussi ce reportage à Jérusalem où les violences contre les chrétiens sont de plus en plus nombreuses.
12: Il y a 23 ans, lorsque je suis entré dans la vie monastique, il y avait des crachats et des attaques. Ça se produisait déjà, disons, tous les 3 mois. Dans l'obscurité, personne autour, pas de témoin oculaire, enfin vous voyez. Maintenant, ça arrive en plein jour. Ceux qui font ça, je les appelle les hooligans de la religion. Leur idéologie, c'est Israël pour les juifs, les non-juifs, dehors.
1: Un reportage à écouter vers 7h15 en temps universel. Israël et cette participation qui dérange à l'Eurovision. Le concours de chant perturbé cette année par des boycotts pour dénoncer la présence israélienne. On va y revenir dans la fabrique du monde juste avant le prochain journal international.
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1: On sera aussi à Moscou alors que la Russie a subi une attaque ukrainienne ce vendredi au lendemain des importantes frappes russes sur Kiev. Les Russes qui, face au coût de cette guerre, sont de plus en plus étranglés financièrement. Explication d'environ 2 heures. Elle défend son frère en prison depuis 1 an au Tchad. Chancel Masra, la sœur de l'ancien Premier ministre Succès Masra, sera notre invitée sur RFI. Ce sera dans environ une demi-heure. Et puis les derniers films projetés au Festival de Cannes, les sports, la revue de presse aussi. Tout cela à suivre dans RFI Matin. Mais d'abord, les investigations se poursuivent pour tenter de remonter à l'origine de l'antivirus qui a contaminé une dizaine de personnes pendant une croisière à bord de Longus. En Argentine, point de départ du navire, une mission scientifique va se rendre à Ushuaia la semaine prochaine pour rechercher d'éventuels rongeurs, vecteurs de ce virus. Tandis qu'en France, tous les cas contacts ont été testés négatifs hier. Le chef de l'Organisation mondiale de la santé, de son côté, a salué le bon déroulé de l'évacuation des passagers du navire à Tenerife. Et pourtant, malgré ces déclarations censées rassurer, bien la désinformation autour de cet antivirus inonde les réseaux sociaux. Bonjour Grégory Genevrier.
13: Bonjour Clotilde.
1: Même si cette épine a a priori rien à voir avec celle du Covid-19, les mêmes théories du complot refont surface.
13: Oui, armes de dépopulation massive, faux remèdes, confinement généralisé. L'antivirus est la nouvelle coqueluche des influenceurs conspirationnistes. Comme durant la crise du Covid-19, ces comptes martèlent à tort que nous serions face à une nouvelle pandémie. Cette contraction de plan et de pandémie prétend que la flambée d'antivirus aurait été volontairement programmée, une sorte de complot des élites. Les justifications avancées sont assez farfelues, allant de la mise en place d'une dictature au trucage des votes lors des futures élections de mi-mandat aux États-Unis.
1: Alors sur quoi s'appuient concrètement ces théories complotistes ?
13: Sur des fausses informations, parfois relativement grossières. C'est le cas de cette vidéo prétendument filmée par un automobiliste américain. On pense y voir un camion de transport roulant sur une route bitumée. À l'arrière de la benne, des dizaines de souris sont lâchées par une petite ouverture.
14: Rats? Oh no way, keep coming out of there. Whoa, look at them. Jesus.
13: Plusieurs commentaires parlent de souris infectées par l'antivirus relâché par l'OMS. La vidéo cumule plus de 2 millions de vues sur X et Facebook.
1: Sauf que vérification faite, cette vidéo n'est pas réelle.
13: Non, ces images ont été générées par intelligence artificielle. Au-delà de l'aspect surréaliste de cette scène, plusieurs éléments visuels interrogent. Les souris projetées à haute vitesse rebondissent toutes au même endroit sur la route. Certains éléments de décor changent de couleur sans raison. Autre élément de vérification, cette vidéo dure 15 secondes tout pile. C'est aujourd'hui la durée standard d'un clip généré par un outil d'intelligence artificielle grand public. Les détecteurs d'IA que nous avons utilisés pointent vers Sora 2, l'outil développé par OpenAI et la start-up derrière ChatGPT.
1: C'est un Fox, c'est loin, hein, Grégory, d'être un cas isolé.
13: Non, loin de là, vidéo sortie de leur contexte, faux articles de presse, déclarations manipulées du directeur général de l'OMS. Les modes opératoires sont variés. Les complotistes fabriquent eux-mêmes ces fausses informations pour crédibiliser leurs théories et faire des vues. Parfois marginalisés depuis que le Covid-19 ne représente plus une urgence de santé publique internationale, ces influenceurs voient en l'antivirus une opportunité de revenir sur le devant de la scène.
1: Est-ce que ces théories sur l'antivirus sont populaires ?
13: Alors c'est toujours très difficile d'estimer concrètement l'impact de ces fausses informations. Ce que l'on sait, c'est qu'elles se multiplient et sont mises en avant par les algorithmes. Bien aidés aussi par un traitement médiatique assez dense, parfois anxiogène, ces infox se cumulent pour la plupart des millions de vues. Un fonds de commerce dangereux qui sème le doute, agite la peur et dégrade la confiance envers les institutions.
1: Les dessous de l'infox avec Grégory Genevrier.
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1: Elle concerne près de 4 millions de personnes en France. La précarité hygiénique. Lorsque le gel douche, le dentifrice, le shampoing passent au second plan, faute de moyens suffisants. D'après le baromètre publié par l'association Don Solidaire, 60% des familles monoparentales déclarent se priver de ces produits d'hygiène pour des raisons budgétaires, contre 43% des Français dans l'ensemble. Alors certaines épiceries solidaires proposent des articles à prix réduit pour les plus précaires. C'est un reportage en région parisienne d'Aram Beng.
15: Mardi, jour d'ouverture de l'épicerie solidaire située à Saint-Ouen, près de Paris. Une demi-douzaine de femmes, chariots de course à la main, attendent déjà devant la porte qui s'ouvre à 14h. Et c'est Lavinia Fournier qui fait l'ouverture. Elle est la fondatrice de l'association Solidarité Active Saint-Ouen, gérante de cette épicerie, pas comme les autres.
16: Petite épicerie de quartier, donc 40 mètres carrés. Là, on a des produits alimentaires et puis on a surtout quelque chose qui est très apprécié, c'est les produits d'hygiène.
15: Et effectivement, le rayon est bien fourni.
16: On a tout un rayon avec des produits d'hygiène pour toute la famille. Et surtout là, on a un petit rayon qui est dédié aux bébés.
15: Financée par la collectivité, l'épicerie achète ses produits à des tarifs symboliques auprès des structures de collecte de dons ou d'invendus de la grande distribution ou des fabricants, ce qui lui permet de vendre à petit prix.
16: Alors c'est une épicerie sociale, donc le principe c'est qu'il y ait une participation pour donner de la dignité aux personnes, pour qu'elles n'aient pas l'impression qu'elles sont toujours en train de demander des choses. Et la participation, c'est une participation qui est symbolique, c'est-à-dire qu'ils vont payer le prix d'un magasin classique divisé par 5.
15: Savon, shampoing, déodorant, mais aussi des produits alimentaires, le choix est assez large pour les bénéficiaires qui sont désignés par des assistants sociaux. Mounira, une retraitée de 70 ans, y trouve son bonheur.
17: Ben, j'ai un peu de tout, produits d'hygiène, un peu de l'huile, un peu ce qu'on trouve, ce qui nous manque à la maison. Le gel douche, le shampoing, on a de la bonne marque ici. Et on peut se permettre de les acheter ici à petit prix.
18: Tout à l'heure, vous me disiez que vous avez une petite retraite et que ça ne suffit pas.
17: Oui, largement. Et maintenant, avec ça, ça peut nous aider. Ça bouge des trous.
15: Cette mère de famille monoparentale attend, elle, son tour pour passer à la caisse. Dans son caddie, il y a
19: des cotons-tiges, du gel douche, shampoing, des serviettes pour les enfants, les filles, surtout.
18: Serviettes hygiéniques ?
19: Oui, c'est ça. Oui, surtout ça, c'est cher ailleurs. Et je trouve ici, ça aide dans le budget, voilà.
15: Cette bénéficiaire a payé un peu moins de 50 euros pour toutes ses courses qui lui auraient coûté plus de 250 euros dans un commerce classique. En France, la précarité hygiénique touche de nombreuses personnes, comme l'explique Anthony Ickney, directeur de plaidoyer au sein de l'association Don Solidaire.
20: On n'a pas affaire uniquement à des personnes, des grands exclus, des grands marginaux ou des personnes à la rue. Elles sont bien sûr concernées au premier chef par la précarité hygiénique. Mais ce que notre baromètre montre, c'est que les femmes sont également des victimes de la précarité menstruelle, que les jeunes sont en première ligne face à la précarité hygiénique, et également que les actifs, les personnes qui travaillent, et notamment les travailleurs pauvres, et ça c'est une nouveauté du sondage de cette année, sont également surreprésentés par les visages de la précarité hygiénique.
15: Et les conséquences sont lourdes pour ces personnes.
20: On a 18% des personnes qui manquent de produits d'hygiène qui renoncent à se rendre à un entretien d'embauche. On a des gens qui renoncent effectivement à se rendre à un rendez-vous amical ou amoureux. Des gens qui restent cloîtrés chez eux parce qu'elles n'ont pas pu se laver correctement, parce que la mise en beauté n'est pas possible, parce qu'elles n'ont pas ces produits.
15: Selon les derniers baromètres de Don Solidaire, près de la moitié des personnes concernées par la précarité hygiénique disent perdre confiance en elle, un manque de confiance qui aboutit à l'isolement social pour un tiers d'entre elles.
1: Un reportage d'Aram Beng. Et 7h25 à Paris, dans la presse française aussi ce vendredi 15 mai 2026. C'est la Dream Team, l'équipe de rêve pour Le Parisien, une liste 3 étoiles. Pour l'équipe, à moins d'un mois de la Coupe du Monde de football, le sélectionneur des Bleus, on le disait tout à l'heure dans le journal, a dévoilé sa liste avec quelques surprises selon certains journaux comme Libération qui pointe notamment une victime principale, le milieu de terrain du Real Madrid, Eduardo Camavinga, non retenu donc pour ce mondial sur le continent américain. Les surprises de la dernière liste de Didier Deschamps sont assez marginales, tempèrent tout de même l'équipe et sanctionnent selon le quotidien sportif les saisons bancales. Le Parisien reconnaît aussi que la liste n'était pas spécialement difficile à établir pour le sélectionneur qui dispose de choix partout. Des Bleus brillants offensivement, écrit Le Parisien. Et puis dans l'actualité aussi, la suite du Festival de Cannes, 79e édition, avec un thème qui revient pour l'instant, un appel à la résistance, certains films qui reviennent sur la position de l'artiste face à des enjeux politiques ou bien en lien avec la guerre. Le Journal de Cannes, s'est signé Sophie Torlotin.
0: L'art et la politique, c'est l'une des lignes de force de ce 79e festival évoqué dès l'ouverture par Jane Fonda.
21: Je crois que le cinéma a toujours été un acte de résistance parce que nous racontons des histoires et les histoires sont ce qui fait de nous une civilisation. Alors célébrons l'audace, la liberté et l'acte puissant de la création.
0: C'est justement un artiste libre, issu d'une grande civilisation dévoyée par la barbarie, qui était invoqué hier en compétition. Dans 1949, Pavel Pavlikovski dresse le portrait d'un écrivain tentant de rester fidèle à ses valeurs démocratiques. Le prix Nobel de littérature Thomas Mann rentre en Allemagne en 1949, pays qu'il a quitté à l'arrivée d'Hitler au pouvoir. Hans Tischler lui prête ses traits.
22: On ne voulait pas présenter une biographie exacte, mais la constatation d'une crise. Thomas Mann, qui avait beaucoup de peur de rentrer en 49, bizarrement, il dit « un écrivain indépendant est le seul possible représentant de l'Allemagne ». Il cherche un chemin aussi réconfortant et réunissant.
0: L'autre film de la compétition, projeté hier, était également consacré à une autrice, jouée par Isabelle Huppert, qui espionne ses voisins pour mieux inventer leur vie.
23: Bah parce que ça n'a rien à voir avec vous, pourquoi vous êtes si énervé ?
0: Cette fois, c'est le réalisateur qui est en exil, ou tout du moins qui l'a tourné en France avec des stars, faute de pouvoir filmer en Iran. Asghar Farhadi, à qui les journalistes avaient consigne de ne pas poser des questions politiques, estime que son nouveau film, Histoire parallèle, est plus persan que français.
24: Ce film est français dans son apparence, dans son thème, dans sa langue, mais au fond c'est un film iranien. Plus on avance dans l'histoire et plus il ressemble à mes films précédents. Donc il me semble que le public iranien ne le percevra pas différemment.
0: Et puis à la semaine de la critique était projeté Dua, un film de Blerta Bacholi, portrait d'une jeune fille dans le Kosovo de 1998, largement inspiré de sa propre adolescence.
25: C'est un film à vocation cathartique, mais aussi une façon de parler de la vie des gens dans la guerre, ce qui est d'actualité. Parfois, quand on pense à eux, on se dit qu'ils sont différents de nous, qu'ils vivent avec la peur des bombes et des missiles. Mais il y a des moments de normalité. Les gens veulent juste survivre et résister, même dans les pires conflits. C'est cela que je voulais montrer.
0: Sophie Torlotin, Apolline Verlon, Cannes, RFI.
1: Et on sera en direct de Cannes dans le prochain journal international dans un peu plus d'une demi-heure. En attendant, l'actualité africaine à suivre sur RFI. Et bonjour.
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2: Le journal international. Bonjour Jeanne Bartoli.
4: Et bonjour Clotilde et bonjour à tous.
2: Après deux jours de faste, de symboles et de longues discussions, Donald Trump va quitter tout à l'heure la Chine.
4: Avant cela, d'ultimes discussions sont en cours à Pékin. On va dresser le bilan de ce déplacement, les annonces économiques, évidemment, le dialogue direct renoué avec Xi Jinping. Oui, mais les sujets de tension, on le verra, restent vivaces. Nous sommes à Pékin et à Téhéran. Pas de réaction officielle iranienne autour de cette visite, mais des actions, on le verra dans le détroit d'Ormuz.
2: C'était il y a 78 ans.
4: La Nakba en arabe, la catastrophe en français, le déplacement massif de Palestiniens de la terre qui allait devenir l'État d'Israël. Notre correspondant à Gaza a rencontré l'une des dernières voix de cet exil forcé. Elle s'appelle Nassera, elle a 88 ans. Nous sommes aussi dans ce journal en Bolivie où l'étau se resserre autour du président Rodrigo Paz, confronté à des contestations d'ampleur dans plusieurs secteurs. Et puis nous serons aussi évidemment à Cannes, comme tous les jours, avec une deuxième journée hier marquée par la question de l'exil.
2: Reçu ce matin dans le complexe ultra sécurisé de la direction du Parti communiste chinois.
4: Oui, un honneur pour Donald Trump, réservé à une poignée de dirigeants américains dans l'histoire. Dernière réunion finale forte en symbole, donc Donald Trump reprendra l'avion ensuite en début d'après-midi. Tout de suite, on vous retrouve. Cléa Broders en direct avec nous de Pékin. Bonjour.
5: Bonjour Jeanne, bonjour à tous.
4: Alors vous avez suivi ces deux jours de visite d'État, on peut le dire fastueuse. Que faut-il vraiment retenir? Est-ce que la relation entre Pékin et Washington a évolué avec cette visite?
5: Alors, ce sommet marque d'abord une volonté claire des deux camps de stopper la dégradation des relations sino-américaines après des mois de guerre commerciale et de tensions géopolitiques. Alors Pékin, c'est vrai, a multiplié les gestes symboliques, temple du ciel hier, visite exceptionnelle de Zhongnanhai aujourd'hui, accueil très personnel réservé à Donald Trump. Xi Jinping a même parlé d'une nouvelle relation de stabilité stratégique constructive. Et côté américain, Donald Trump insiste surtout sur les résultats économiques, promesse d'achat de Boeing, davantage de pétrole et de produits agricoles américains et discussions sur de futurs accords commerciaux.
4: Oui, mais voilà Cléa, derrière cette détente affichée, donc les désaccords, eux, restent très importants.
5: Alors oui, Taïwan reste la ligne rouge absolue pour Pékin. Xi Jinping a averti que le sujet pouvait mener à un conflit entre les deux puissances s'il était mal géré. Et puis bien sûr, il y a l'Iran. Washington espère utiliser l'influence chinoise sur Téhéran pour éviter une aggravation du conflit dans le Golfe et rouvrir le détroit d'Ormuz, qui est essentiel pour le pétrole mondial. Donald Trump affirme que Xi Jinping a proposé son aide, mais Pékin reste pour l'instant très prudent publiquement. Et au fond, ce sommet permet surtout de stabiliser temporairement la relation et d'éviter une nouvelle escalade immédiate. Mais c'est vrai que les rivalités de fond, qu'elles soient commerciales, technologiques ou stratégiques, elles restent intactes entre Washington et Pékin. Et cela montre aussi une chose, en fait, malgré la rivalité, les deux puissances restent aujourd'hui trop dépendantes l'une de l'autre pour se permettre une rupture totale, Jeanne.
4: Cléa Broders, merci, en direct avec nous de Pékin. Et selon les informations du quotidien South China Morning Post, après Donald Trump, c'est Vladimir Poutine qui est attendu à Pékin. Ce sera le 20 mai prochain. On l'a dit, la question du détroit d'Ormuz a été abordée ces dernières heures par la diplomatie chinoise. Pas de grande annonce. Clé a parlé de prudence. Un nouvel appel, en revanche, à un cessez-le-feu complet au Moyen-Orient et à la réouverture du détroit dès que possible.
2: Cette visite de Donald Trump en Chine qui ne fait pas réagir, en tout cas pour le moment, les dirigeants iraniens.
4: En tout cas, officiellement, du côté des déclarations. Mais sur le terrain, l'Iran a bel et bien pesé sur cette visite. Les précisions à Téhéran avec Siavosh Ghazi.
6: C'est un nouveau pied de nez de l'Iran à Donald Trump alors qu'il se trouve à Pékin. Téhéran a en effet autorisé 30 navires chinois à quitter le détroit d'Ormuz dans le respect des protocoles iraniens, c'est-à-dire qu'ils ont dû emprunter les itinéraires définis par l'Iran et payer des taxes. Un peu plus tôt, le chef de la diplomatie iranienne avait affirmé que le détroit était ouvert aux yeux de Téhéran, mais que pour que le navire marchand puisse traverser le détroit, les États-Unis doivent d'abord lever le blocus contre les ports iraniens. Une manière supplémentaire de peser sur Donald Trump, De même, l'annonce que la Chine allait continuer à acheter du pétrole iranien ne peut que satisfaire Téhéran. En effet, l'un des objectifs de Donald Trump était précisément d'obtenir de Pékin de ne plus acheter du pétrole iranien. La Chine achète 90% des exportations pétrolières de l'Iran, mais elle est aussi le premier partenaire commercial et économique de l'Iran, avec 40 milliards de dollars d'échanges chaque année. L'objectif est d'atteindre les 100 milliards. Face aux États-Unis, l'axe Russie, Chine et Iran est primordial pour les trois pays. Siavosh Kiazi, Téhéran RFI.
2: Des délégations libanaises et israéliennes se sont rencontrées hier à Washington.
4: Une négociation pour mettre fin à la guerre entre le Hezbollah et l'armée israélienne. Des discussions qualifiées de positives à Washington, selon donc la diplomatie américaine. À deux jours maintenant de la fin théorique, ce sera demain de la trêve au Liban.
2: C'était il y a 78 ans.
4: Et le déplacement massif de Palestiniens de la terre qui allait devenir l'État d'Israël, appelé en arabe la Nakba, la catastrophe en français. En 1948, des familles entières ont emporté ce qu'elles pouvaient, fui leur maison vers des zones situées en dehors des frontières du nouvel État d'Israël. Du jour au lendemain, 700 000 Palestiniens se sont retrouvés réfugiés. Notre correspondant à Gaza, Rami El-Megari, a pu rencontrer une des dernières témoins directes de la Nakba. Elle s'appelle Nassera, 88 ans, réfugiée avec sa famille à Gaza en 1948. Elle vit aujourd'hui toujours à Nousseirat. Reportage avec Frédéric Misselin à Jérusalem.
0: La voix chevrotante de Nassera s'éclaire lorsqu'elle évoque les souvenirs de son village de Karatia, l'odeur du pain chaud qui sort du taboun, le four en terre cuite, et l'eau que l'on va chercher à Dodan. Aujourd'hui, Karatia n'existe plus, c'est une ville israélienne à une trentaine de kilomètres au nord de Gaza.
7: J'espère toujours rentrer en Palestine, même juste pour quelques temps, et revenir.
0: À 88 ans, Nassera se déplace avec un déambulateur. Les survivants de la Nakba, comme elle, ne sont plus très nombreux à Gaza. Elle a dû quitter son village en 1948, au moment de la création de l'État d'Israël.
7: Mon père possédait une grande superficie de terres agricoles. À cette époque, il avait engagé des gens pour cultiver la terre. Il les payait en leur donnant une part de la récolte en blé, en orge. Ma mère s'occupait du foyer.
0: Ensuite vient la destruction du village par les troupes israéliennes et l'exode. 750 000 Palestiniens ont été chassés ou se sont enfuis lors de la guerre israélo-arabe. Nassera, elle, a toujours un statut de réfugié. Rami El-Megari dans la bande de Gaza, Frédéric Misselin, Jérusalem, RFI.
2: Dans l'actualité également, Jeanne, une journée de deuil national observée aujourd'hui à Kiev.
4: Après une nuit de bombardements russes sanglants sur la capitale ukrainienne, c'était la nuit dernière, le dernier bilan fait état de 24 morts, dont 3 enfants et 48 blessés. Puis cette fois en Russie, on apprend ce matin qu'une attaque ukrainienne a fait 3 morts et 12 blessés dans la ville russe de Ryazan, au sud-est de Moscou, annonce faite par le gouverneur local. Une visite rare à présent, c'est même la première fois qu'un avion gouvernemental américain se pose dans la capitale cubaine. Depuis 2016, le directeur de la CIA, John Ratcliffe, était hier à La Havane pour une réunion exceptionnelle avec de hauts dirigeants cubains, alors que l'île soumise à un blocus pétrolier de Washington fait face à une très grave crise énergétique.
2: En Bolivie, toujours pas de répit pour les habitants de La Paz.
4: Mais des milliers de mineurs ont paralysé hier le centre de la capitale bolivienne et affronté la police lors d'une manifestation pour exiger la démission du président de centre droit, Rodrigo Paz. En plus des mineurs, le gouvernement fait face à une vague de contestations dans différents secteurs et les blocages de ces 10 derniers jours ont des conséquences concrètes. Les hôpitaux de la capitale commencent à manquer d'oxygène médical. À La Paz, reportage de Nils Sabin.
8: La situation est de plus en plus critique à La Paz, alerte le président de la Chambre d'industrie, Gonzalo Morales.
9: Nous avons des camions chargés de denrées alimentaires qui sont arrêtés, des personnes qui attendent que des médicaments leur parviennent au plus vite, et certains hôpitaux s'inquiètent pour leur approvisionnement en oxygène.
8: Les hôpitaux de la capitale avaient des réserves d'oxygène jusqu'en milieu de semaine, et leur ravitaillement est immobilisé par les blocages, explique la ministre de la Santé, Marcela Flores.
10: Nous avons 4 camions citernes à l'arrêt. Ils doivent approvisionner 12 hôpitaux de la ville de La Paz et 4 hôpitaux à El Alto.
8: Au total, une quarantaine de tonnes d'oxygène seraient bloquées à plusieurs dizaines de kilomètres de la passe. La députée Cecilia Vargas, chirurgienne de profession, alerte sur les conséquences d'une pénurie prolongée.
11: Ça concerne un grand nombre d'interventions chirurgicales. On parle aussi des patients en état critique, en soins intensifs, et d'enfants, de bébés en unité néonatale. La situation est donc très complexe.
8: Jusqu'à présent, aucun décès lié au manque d'oxygène n'a été reporté, mais selon le gouvernement, deux femmes sont décédées dans la région de la passe, les secouristes n'ayant pas pu arriver à temps du fait des blocages. Nils Sabin, La Passe, RFI.
2: 9h09 à Antananarivo, il a été actif à Madagascar dans le soulèvement qui a conduit au départ d'Andjra Zoël.
4: Oui, le député Antoine Ragerson vient de saisir la Haute Cour constitutionnelle pour demander la destitution du président de la refondation, Michael Randrianirine, des tensions qui interviennent alors que les concertations nationales sur la refondation du pays débuteront finalement le 3 juin prochain. Correspondance à Madagascar, Aurélie Couman.
12: Sur le papier, le rendez-vous est désormais fixé, ça sera le 3 juin. Un calendrier qui aura connu plusieurs reports, d'abord attendu en mai. Ces concertations avaient été décalées au 20 mai avant d'être à nouveau repoussées de quelques semaines. Une annonce qui intervient dans un climat politique tendu. Ce jeudi, le député Antoine Ragerson, l'une des figures du soulèvement d'octobre, a saisi la Haute Cour constitutionnelle pour demander la destitution du colonel Randrianirine. Il l'accuse de violations répétées de la Constitution et dénonce les arrestations arbitraires de militants Gen Z ces dernières semaines. Son convié à ces concertations à venir, acteurs politiques, citoyens, militaires, entrepreneurs et leaders religieux. Mais sur le terrain, l'ambition d'inclusivité peine à convaincre. Le Conseil œcuménique des églises chrétiennes, pourtant mandaté en novembre par le président pour piloter la concertation, dénonce avoir été progressivement mis à l'écart. Reste enfin l'incertitude sur le fond. Les enjeux ne manquent pas. Structure de transition, nouvelle constitution, organisation des élections prévues d'ici la fin 2027. Aurélie Couman, Antananarivo. RFI.
4: L'actualité en France, le ministre de l'Intérieur Laurent Nunez à Nantes ce matin au lendemain d'une nouvelle fusillade sur fond de narcotrafic. Un adolescent de 15 ans a été tué, les détails dans le journal de 10h. Et puis direction Cannes, comme tous les jours, le festival de cinéma se poursuit. À deuxième journée hier, marquée par la question de l'exil. Bonjour Léa Boutin-Rivière.
13: Bonjour Jeanne, bonjour à toutes et à tous.
4: L'occasion pour certains cinéastes, Léa, de déclarer leur amour à leur pays, c'est ce qu'a fait Jessica Généus avec Marie-Madeleine.
13: La cinéaste haïtienne fait son grand retour sur la croisette pour ce film où elle suit la bien nommée Marie-Madeleine, prostituée dans les rues de Jacmel, qui noue une improbable amitié avec le fils d'un pasteur évangéliste, quant à lui baptisé Joseph. Vous l'aurez compris, le film ne recule pas devant un trait d'humour et encore moins devant l'amour. Jessica Généus filme sans concession son pays, ses contradictions, ses tensions, mais elle immortalise surtout avec tendresse sa population, ses couleurs et sa vie foisonnante.
14: C'est vrai qu'il y a très peu de place pour l'amour quand on est dans la promiscuité, quand on est dans la douleur, quand on est constamment provoqué. Mais j'ai envie quand même de trouver de l'amour parce que je me dis que l'amour n'a pas besoin d'une paix absolue pour exister.
13: La cinéaste a d'ailleurs fait appel à des acteurs qui parlent tous le créole. Les musiques omniprésentes sont quasiment toutes signées par des artistes haïtiens. Comme la réalisatrice me le disait hier, pour aimer son pays, il faut le connaître. De toute évidence, Jessica Généus connaît le sien sur le bout des doigts.
4: Léa Boutin-Rivière en direct avec nous de Cannes. Jessica Généus qui sera d'ailleurs votre invitée, Léa, dans la tranche Haïti et les Amériques à la mi-journée sur notre antenne.
2: Merci beaucoup Jeanne Bartoli. Dans un instant, notre grand invité.

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1: Oh, il me faudrait courir de boutique en boutique, descendre de voiture, monter des marches. Il y a toujours des marches, peut-être même un escalier. Rester debout pendant des heures, descendre, remonter en voiture. Oh, voyez, rien que d'y songer, je suis mort.
2: Ouais, bah elle a pas tort, hein, moi aussi je suis mort.
3: Ouais, c'est ce qu'on prend, quoi. Putain, merde. Monter, descendre, c'est du sport dégueulasse.
2: Des marches surtout, t'imagines.
3: Oh, c'est horrible, c'est horrible. Bah, ça a pas l'air de leur faire bien peur, eux.
2: Non. Qu'est-ce qu'on fait? On y retourne?
3: Allez, on leur fait celle-là et après on s'en va.
4: Ok.

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0: Et bonjour à toutes et à tous, vous écoutez Radio Pays d'Hérault et RPH Sud, c'est le magazine Vivre Ici. Et aujourd'hui nous recevons Anna et Jeff de la calendrette Terra Mayre. Bonjour à tous les deux.
1: Bonjour.
2: Bonjour.
0: Alors vous venez tous les deux nous présenter un événement que vous organisez très prochainement, à la fin du mois, du 29 mai au 3 juin. Avec l'école de vos enfants, puisque vous avez tous les deux vos enfants scolarisés donc dans cette école calendrette en petite section et CM1. Et vous nous proposez un Terra Mayre Sound System pour fêter Total Festum, qui propose des événements un peu partout sur le territoire. Alors déjà, pour resituer à nos auditeurs et auditrices l'école, est-ce que vous pouvez nous présenter en quelques mots ce qu'est l'école calendrette Terra Mayre ?
2: Alors, l'école calendrette Terra Mayre, et c'est une école calendrette. Les calendrettes sont des écoles associatives sous contrat d'État et immersives. Donc, les enfants parlent occitan toute la journée. Et justement, on organise des événements pour qu'ils puissent aussi voir que la langue peut être présente en dehors de l'école. Et je crois, si je ne me trompe pas, qu'il y a plus d'une quarantaine d'écoles calendrettes sur tout le sud de la France, allant de Orange à Pau. Et Bordeaux même, je crois.
0: Pourquoi, en tant que parent dans cette école, vous organisez ce genre d'événement ?
2: Alors, le Total Festum sont des appels à projets de la région Occitanie pour valoriser la langue et la culture occitane, enfin, pardon, les langues occitanes et catalanes. Donc, pour nous, l'idée est aussi de faire cet acte de valorisation, de socialisation de la langue et des cultures occitanes et catalanes sur notre territoire. Et par ce biais-là, montrer aussi ce que nous, on fait dans l'école. On n'est pas sur une culture reclue, mais plutôt ouverte. Et justement, on souhaite, via ces événements qui sont gratuits, les partager.
0: Ouais, et vous me précisiez tout à l'heure en off la place des parents dans cette école, puisque ce n'est pas une association de parents d'élèves, mais c'est l'association qui est responsable de l'école. Alors du coup, vous, comment vous investissez dans l'année rapidement
2: Eh bien, à part sur le volet pédagogique, puisque les instituteurs et la directrice sont donc des personnels qualifiés sous contrat de l'État, donc comme n'importe quelle école primaire, avec la particularité bien sûr de maîtriser la langue et la culture occitane et une pédagogie active également, et tout le reste de l'école est géré, c'est quand même une petite entreprise, est géré par les parents qui sont donc tous bénévoles, du président au secrétaire, au trésorier, on s'occupe de faire marcher l'école, de la réparer, d'organiser les voyages scolaires, d'organiser des événements, et on travaille bien sûr main dans la main avec l'équipe pédagogique pour que tout ça fonctionne au mieux et pour nos enfants.
0: Alors on va rentrer un petit peu plus dans la programmation donc, de cet événement que vous nous proposez, du 29 mai au 3 juin, Terra Mayre Sound System. Concerts, cinéma, théâtre, le tout gratuit pour les élèves et bien sûr pour tout le monde en fait, tous les gens qui habitent aux alentours, ce sera pas très loin du Salagou. Est-ce que Anna, tu peux un peu nous expliquer par quoi va commencer ce week-end de fête ?
1: Alors le 29 mai, on va commencer la soirée avec un sound system occitan pour enfants, avec Humpty Dumpty, ce sera à 18h. Ce sera suivi à 19h de Serge Villamajot, qui d'ailleurs est un papa de la calendrette, avec des chansons personnelles. Il va naviguer entre le blues, le folk et le reggae. Et à 20h, on aura le Massilia Reggae Club, qui est un sound system à l'ancienne, avec de la musique jamaïcaine. Et on retrouvera Prince Tatou et DJ Kayalik, qui sont du Massilia Sound System.
2: L'idée de programmer cette soirée un peu reggae, autant sur Humpty Dumpty que Massilia Reggae Club, c'était de faire un petit pont, un petit clin d'œil aux pratiques des joutes verbales telles qu'il se faisait donc chez les troubadours, qui était cette pratique qui a été reprise par le reggae traditionnel ou roots reggae jamaïcain, de faire ce pont entre ces pratiques verbales. Donc Humpty Dumpty par exemple reprennent les comptines traditionnelles, mais les mettent sur des sons bien connus comme le slang tang ou autre, autres, des sons bien connus jamaïcains. Et par exemple, nous dans le sud de la France, on entend nos grands-parents dire qu'on parlait patois pour parler de l'occitan. Et en fait, c'est un nom et qui n'est pas du tout péjoratif en Jamaïque. Eux-mêmes disent on parle patois. Et Massilia, j'ai bien aimé leur démarche il y a plus de 30 ans, où par exemple, donc les Jamaïcains portent Haile Selassie, c'était devenu un Airi, et Massilia avait inventé Ayoli, et c'était le cri de ralliement de ces sound systems occitans à Marseille, et on crie Ayoli.
1: Et donc le 30 mai, on va commencer avec du théâtre avec l'Obosut. C'est un voyage initiatique, une ode à la liberté. C'est un conte d'Yves Rouquette et qui est mis en scène par Gilles Buonomo et Yves Durand. Ensuite, à 18h, il y aura Hello Bel Oiseau, qui est une artiste locale. C'est une DJ vraiment très passionnée et engagée et qui propose différents styles de musique électronique. Ensuite, à 20h, on aura les MC du Midi. Donc voilà, c'est 4 MC qui chantent en français et en occitan sur des mélodies arabes et berbères. Et voilà, un sound system à la méditerranéenne. Voilà. Ensuite, à 22h, on aura Maya Kamati. Ce sera un voyage musical entre le maloya et les musiques urbaines et une ouverture sur la culture française.
0: Je vous propose qu'on écoute un petit extrait de Maya Kamati avec

0: Au niveau des choix de cette programmation, on voit que voilà, vous avez essayé de rassembler plusieurs cultures. C'est par rapport à ce que tu disais, Jeff, en début d'émission. Mais comment vous avez organisé un petit peu cette programmation musicale ?
1: Tout d'abord, on voulait créer un événement festif, convivial, familial, abordable à tous. Je veux dire abordable, pas une question financière, mais une question culturelle, qu'on puisse rassembler un maximum de personnes pour faire découvrir la nostra lingua occitane, la nostra culture. Mais aussi, c'est pour montrer que le sud de la France, et la France, est un pays ouvert sur les cultures, que les cultures, elles ne sont pas fermées par des frontières. Toutes les cultures ont un jour cohabité. Je reprendrai les mots d'amis chanteurs qui disaient qu'on n'est pas le sud de France, mais le nord de la Méditerranée. Et je trouve que les MC du Midi reprennent bien ça en invitant Sil Houssin, donc qui est un MC et toaster qui chante en arabe, en invitant Maya Kamati, qui sont les cultures de France. Il faut pas, voilà, il n'y a pas une culture française, il y a des cultures en France. Voilà, c'est cet esprit d'ouverture qu'on voulait donner dans cette trame de programmation musicale et artistique, et en essayant de s'adresser à tout le monde, autant aux enfants qui ont le droit aux musiques actuelles et au sound system, c'est pas réservé aux grands et aux adultes, en proposant des spectacles jeunes publics qui sont aussi ouverts aux adultes, parce que ce voyage initiatique en fait peut parler à tout le monde dans ce voyage du Boussut qui va vers Camina Lumund et pour découvrir le monde. C'est un Boussut qui a été protégé par sa maman, et puis quand il est grand, il a dit non mais maman, voli descubrir Lumund, il veut découvrir le monde. Donc voilà, c'était cette trame là, cette réflexion qu'on avait, et je remercie tous les artistes, puisque on a malheureusement de plus en plus de moyens réduits, et donc on a essayé d'optimiser au maximum, et remercie aussi tous les partenaires qui nous ont permis d'accueillir ces artistes. Je remercie pour l'aide aux hébergements de la Roseraie à l'Odève. On remerciera Jules à la technique, Mylène à la technique aussi, qui nous aide bien et qui nous permettent d'accueillir techniquement ces artistes avec la clôture de HMS, donc qui fournissait du matériel son depuis très longtemps. Voilà, budgétairement, c'était quelque chose qu'il fallait un défi qu'il fallait relever.
0: Et oui, hein, parce que je reprécise que vous faites ça bénévolement et que c'est un travail de longue haleine, puisque vous travaillez dessus depuis de nombreux mois, depuis la rentrée, quoi, j'imagine, hein, depuis l'année dernière quasiment.
2: Oui, exactement. On a commencé en septembre avec des réunions avec l'équipe du Total Festum. Et du coup, depuis, ouais, c'est un sacré travail pour organiser tout ça, oui. Au-delà de la programmation, de la com, les émissions radio.
0: Toute la promotion.
2: Exactement.
0: Alors, je crois qu'on... Oui, pardon.
1: Et le plus dur reste à venir. Il faut installer les bars, les tentes, la scène.
0: Exactement, c'est ça. Je crois qu'on n'a pas fini la programmation, d'ailleurs. On n'a pas tout dit.
2: Et on n'a pas tout dit, parce qu'on vous rajoute une petite surprise pour le mercredi 3 juin, à l'heure du goûter. Ce sera une projection d'un film en occitan, en partenariat avec le cinéma Le Lutseva et l'association Contamé. Et donc voilà, on n'a pas encore le titre du film, du coup ce sera une belle surprise.
1: Alors, moi j'ai quelques pistes quand même, mais voilà, on va essayer de travailler peut-être voire même deux projections pour toucher le très jeune public. Belay ou Ernest et Célestine ou Le Gruffalo, quelque chose comme ça. Et pour l'après-midi, on choisira un spectacle qui parlera plutôt aux adolescents. Voilà, comme on a une proposition pour Lettre à Momo qui a été donc doublée en occitan, voilà, okay, par l'association Contam, qui est une association professionnelle. Voilà, et donc ça, c'est en partenariat avec le cinéma du Teva, qui ne fait pas que nous mettre à dispo la salle, mais qui organise aussi la technique, puisque c'est un autre métier encore, le cinéma. Voilà, et qu'on remercie.
0: En tout cas, concert, cinéma, théâtre, il y en a pour tous les goûts. Et on précise que ce sont des événements qui sont gratuits, à part peut-être le cinéma où il faut, comme tu le dis, voilà, financer quand même la salle. Mais sinon, tout le reste...
1: Voilà, alors on sera sur des tarifs classiques, voire même peut-être un tarif réduit unique. Voilà, je pense qu'on ira là-dessus.
0: Pour la séance au cinéma, ouais. du 3 juin. Sur place aussi, petite info pratique, on pourra boire, manger, je ne sais pas si vous voulez dire quelque chose à ce sujet.
2: Oui, il y aura une buvette et une restauration
1: attention au parking, parce que donc on est à Celles, qui est un espace protégé, un petit village. On l'a choisi pour son cadre, pour sa proximité avec le lac et ce cadre magnifique que va nous proposer cette place. En termes de parking, attention à bien se garer là où il faut. On aura des bénévoles pour vous guider. Attention de ne pas garer sur la route. Pas de camping sauvage, on est en zone Natura 2000 et même maintenant Géoparc, j'ai cru voir une information. Oui. Voilà, il n'y a pas de distributeur, mais on prend la CB. Voilà à peu près tout ce qu'il y a à savoir.
2: Pensez au covoiturage pour venir du coup.
0: Et si on veut retrouver toute cette programmation et des informations?
2: Via les réseaux sociaux, avec Facebook.
1: Insta. Voilà, je pense qu'on est déjà pas mal. Et il faut écouter RPH.
0: Ben oui, on mettra dans le podcast de cette émission toutes les infos que vous venez de nous donner, si vous voulez les retrouver. Et bien, un grand merci Anna et Jeff pour votre venue et nous avoir présenté ce chouette festival, ce beau week-end qui aura lieu du 29 mai au 3 juin avec la séance de cinéma. Le Terramar Sound System à Celles, donc juste au bord du Salagou, un endroit de rêve, franchement. Un beau cadre pour fêter ce beau week-end.
2: Merci beaucoup et venez nombreux, venez nous voir.
1: Merci plat et venez nombreux, ça dit où ?

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1: Il est 7h en temps universel, 15h à Pékin. 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
1: Le journal international avec vous, Simon Bourtembourg, et dans les titres, Donald Trump quitte la capitale chinoise après 2 jours de sommet avec Xi Jinping.
3: Le président américain qui se félicite d'avoir conclu des accords commerciaux fantastiques avec son homologue chinois. Si les sujets de tension entre les deux pays restent nombreux, les rapprochements observés ces 2 derniers jours inquiètent notamment l'Inde, qui craint de voir son influence en Asie diminuer. Le dossier de cette édition sera consacré à la révolution culturelle en Chine. 60 ans après, Pékin reste discret sur 16 heures noires, 10 ans de révolution culturelle, jusqu'à la mort de Mao et un demi-million ou 2 millions de personnes sont mortes. On entendra notamment le témoignage d'une figure de l'opposition pro-démocratique en exil. Les Palestiniens commémorent aujourd'hui la Nakba, la catastrophe en arabe ou l'expulsion de centaines de milliers de personnes en 1948. Des hommes et des femmes chassés de leur terre à la création de l'État d'Israël. Nous le verrons 78 ans plus tard en Cisjordanie occupée, ce sont les violences des colons israéliens qui font la une. Dans ce journal également, on reviendra sur ces manifestations au Chili et en Bolivie en pleine crise économique. Et puis c'est encore un traumatisme pour de nombreux supporters de l'équipe de France de football. Netflix dévoile un documentaire sur l'épisode Neysna et la grève des Bleus au Mondial 2010 en Afrique du Sud.
1: Il vient de quitter Pékin avec, dit-il, des accords commerciaux fantastiques dans ses valises.
3: La satisfaction affichée par Donald Trump après 2 jours de sommet aux côtés de Xi Jinping. Washington met en avant une série d'avancées commerciales. Ce vendredi, le président américain évoque notamment une commande de 200 avions Boeing ainsi qu'une hausse des achats chinois de soja, de bœuf et de pétrole et d'autres produits agricoles américains. En Chine, ces 2 derniers jours, il a aussi été beaucoup question de la guerre en Iran, alors que Pékin appelle désormais à un cessez-le-feu rapide et à la réouverture du détroit d'Ormuz. Des déclarations suivies évidemment avec attention dans le monde entier, et particulièrement en Inde. Le pays a vu son économie drastiquement ralentir depuis le début de la crise. Alors si New Delhi espère l'ouverture prochaine du détroit d'Ormuz, les craintes sont nombreuses au sujet d'éventuels accords sino-américains qui mèneraient à affaiblir l'influence indienne en Asie. Abdoulaye Rali.
4: Officiellement, le gouvernement indien garde le silence, mais dans la presse et chez les analystes à New Delhi, les compliments de Donald Trump envers Xi Jinping passent mal. Depuis 20 ans, l'Inde profite de la rivalité entre Washington et Pékin pour s'imposer comme l'allié indispensable des Américains en Asie. Un accord direct entre les deux superpuissances priverait donc l'Inde de cet avantage stratégique, notamment dans l'Indo-Pacifique. Pourtant, New Delhi espère une issue positive, que Donald Trump pousse la Chine à calmer l'Iran pour rouvrir le détroit d'Ormuz, par où passe la majeure partie du pétrole indien. Face au risque d'être mise de côté par cette diplomatie américaine très directe, l'Inde réagit aussi. Ce vendredi, le Premier ministre Narendra Modi s'envole pour une tournée de 6 jours aux Émirats arabes unis et en Europe. Objectif, trouver d'autres alliés économiques et technologiques. Abdullah Erali, New Delhi, RFI.
1: Et alors qu'à l'image de l'Inde, Pékin attire aujourd'hui les regards du monde entier, le dossier de ce journal, Simon, est consacré à la révolution culturelle en Chine.
3: 60 ans après, Pékin reste discret sur ses heures noires. La révolution culturelle en Chine, un épisode sanglant de l'histoire du Parti communiste chinois, lancé le 16 mai 1966 par une directive du comité central. Affaibli, Mao Zedong reprend le pouvoir en poussant la jeunesse à remettre en cause la mainmise de la bureaucratie. Garde rouge, séance d'autocritique, petit livre rouge, rééducation à la campagne. Cette volonté de créer un homme nouveau s'est aussi transformée en bain de sang. Durant les 10 années de révolution culturelle en Chine, jusqu'à la mort de Mao en 1976, entre 1,5 million et 2 millions de personnes sont mortes. Nicolas Roca, bonjour.
5: Bonjour Simon.
3: Nicolas, vous avez échangé avec une figure de l'opposition pro-démocratique en exil. Il avait 11 ans à l'époque de la révolution culturelle.
5: Oui, Cai Chongguo, il est dans sa ville de naissance, Wuhan, quand la révolution culturelle éclate.
6: Il y avait la manifestation, il y a le conflit, il y a une sorte de guerre civile quoi, à Wuhan.
5: En position de faiblesse depuis la grande famine, Mao Zedong pousse la jeunesse à renverser le pouvoir établi.
6: Liu Shaoqi, hier, était chef d'État, il est devenu ennemi du peuple.
5: Comme le président Liu Shaoqi, les bureaucrates, les professeurs deviennent des ennemis de la révolution et de son bras armé, les gardes rouges. Monsieur Wang en faisait partie, il était l'invité de RFI en 1996.
7: Il faut lutter contre les professeurs, parce que les professeurs ils sont tous considérés comme des enseignants révisionnistes, bourgeoisisés, etc. Le cadre rouge toujours reste fidèle à la ligne tracé par Mao Zedong.
5: Les affrontements entre différentes factions ont conduit à des massacres qui sont gravés dans la mémoire de M. Tsai.
6: Il y a une trentaine d'hommes étaient tués, leurs cadavres exposés à côté de chez moi.
3: Et Nicolas, les affrontements les plus violents s'estompent peu à peu, après quelques années, mais la révolution culturelle officiellement ne s'arrête pas pour autant.
5: Oui, car le terme désigne aussi une décennie de contrôle politique durant laquelle les jeunes partaient travailler pour être rééduqués à la campagne avec une volonté.
6: Éliminer tout cet individualisme, ils voulaient façonner l'homme nouveau.
5: Après la mort de Mao en 1976, le parti effectue un virage. La bande des quatre, des proches du grand timonier dont sa femme, sont jugés responsables des abus commis durant cette période.
3: Et comment est-ce que ce passage sanglant est aujourd'hui raconté ?
5: À l'école, on le présente comme une erreur, me confie par exemple une chinoise. J'ai recueilli plusieurs témoignages, toutes et tous ont voulu rester anonymes. Nous avons fait lire leurs propos.
8: Cela reste un sujet sensible en Chine. À la différence des manifestations de 1989, la révolution culturelle n'est pas un sujet totalement interdit, mais on doit s'exprimer dans des limites bien définies.
9: Les mentions explicites à la révolution culturelle par le parti sont assez rares. Pour Xi Jinping, je retiens surtout cette anecdote où il affirme avoir porté 100 kilos de blé sur 5 kilomètres de sentiers montagneux sans changer d'épaule. L'intention initiale était de le montrer comme quelqu'un travaillant aux côtés des gens normaux, mais quand l'histoire a été diffusée, personne n'y croyait vraiment et cela fait l'objet de moqueries et de blagues sur Internet.
5: 10 années à l'héritage ambigu, présente dans des films, des séries ou encore des slogans, l'imaginaire de la révolution culturelle continue de marquer la Chine d'aujourd'hui.
3: Nicolas Roca pour le dossier de ce journal à réécouter sur notre site Internet.
1: Et dans ce journal également des discussions positives et productive entre Israël et le Liban.
3: C'est ce qu'affirme un haut responsable américain alors que des représentants israéliens et libanais vont reprendre leurs entretiens à Washington aujourd'hui après une première journée d'échange hier. Mais sur le terrain, Israël appelle ce matin à l'évacuation de 5 villages du sud Liban et ce en dépit de la trêve qui court jusqu'à dimanche.
1: Et les Israéliens qui célèbrent la création de l'État hébreu, c'était il y a 78 ans, en 1948.
3: Oui, célébration hier, une date importante pour les Israéliens mais tragique aussi. Pour les Palestiniens, eux ont choisi le 15 mai aujourd'hui pour commémorer la Nakba, la catastrophe en arabe. Des centaines de milliers de Palestiniens étaient alors chassés de leurs terres. 78 ans plus tard, eh bien en Cisjordanie occupée, ce sont les violences des colons israéliens qui font désormais la une. Pourtant, certains Israéliens appellent leurs compatriotes à ouvrir les yeux sur ce qu'il se passe à quelques kilomètres de leur ville. C'est le cas du rabbin Arik Asherman qu'a pu rencontrer pour RFI Amira Souliem.
10: C'est un rabbin qui passe plus de temps en Palestine que dans une synagogue. Au volant de sa voiture, Arik Asherman se dirige vers Mourmès, au nord de Jérusalem.
11: Avant, les Palestiniens pouvaient être battus un jour par des colons et le lendemain par des soldats. Maintenant, ils peuvent être battus par les colons et les soldats en même temps. Cela arrive de plus en plus souvent.
10: Dans ce village, un jeune homme a été tué il y a un peu plus de 2 mois. Un habitant accepte de témoigner à condition de rester anonyme.
12: Les colons nous attaquent tous les jours. Je ne peux même plus aller cultiver ma terre. Il n'y a qu'Arik qui nous aide. Il s'interpose entre nous et les colons. Il prend même des coups pour nous, pour que les colons ne nous touchent pas. Arik, s'il te plaît, avant de partir, passe prendre en photo le colon, qu'on voit ce qu'il est en train de faire.
10: Avec des membres de son mouvement, Arik Asherman veut documenter la situation. Soudain, un drone arrive.
13: Il nous surveille.
10: Nous partons. Des colons nous suivent en voiture. Ils s'arrêtent pile devant nous. Le rabbin Arik Asherman prend une photo, au cas où.
11: Je vais garder mes distances, je ne m'approche pas.
10: Cela en restera au stade de l'intimidation aujourd'hui. En 3 décennies, Arik Asherman aura essuyé des coups, des tirs, des jets de pierre, mais aucun regret.
11: Une vie ne se mesure pas qu'à sa longévité, mais aussi par sa qualité. Il y a des moments où il faut prendre des risques pour ce que l'on croit être juste. Je sais que ce que je fais est dangereux, et je suis en paix désormais avec le fait de pouvoir être blessé ou même tué pour ce que je fais.
10: Un nouvel appel. Des colons armés ont coupé l'eau dans un village palestinien. Le rabbin Sherman reprend aussitôt la route. Amira Suilem, Jérusalem, RFI.
3: En Ukraine, la ville de Kiev en deuil ce vendredi, un deuil national au lendemain d'une attaque massive sur la capitale ukrainienne, l'une des plus sanglantes après plus de 4 ans de guerre avec au moins 24 morts. On apprend par ailleurs à l'instant que Kiev et Moscou échangeront aujourd'hui 205 prisonniers de guerre de chaque camp.
1: Il est 3h10 à Santiago, le Chili, où un millier de jeunes étaient réunis hier dans le centre de la capitale.
3: Une manifestation pour dénoncer la hausse du coût de la vie dans le pays et l'occasion de dire non à la politique d'austérité du nouveau président José Antonio Kast à la tête du pays depuis 2 mois. Reportage de notre correspondante Naila Dezouari.
14: L'éducation chilienne ne se vend pas, elle se défend. C'est avec d'anciens slogans de mobilisation antérieure que les jeunes manifestants ont défilé sur l'une des artères principales de la capitale. Alex, 16 ans, dit déjà voir beaucoup d'injustices avec ce nouveau gouvernement et fait notamment référence à cette polémique émanant du ministère chilien des Finances qui suggérait de réviser le programme d'alimentation scolaire qui bénéficie à 2 millions d'étudiants chaque année.
15: Grâce à ce programme, j'ai un petit déjeuner, un déjeuner chaque jour. S'il disparaît, je devrais supporter la faim toute la journée jusqu'au moment de rentrer chez moi pour manger un sandwich.
14: Étudiante en journalisme, Belen, 18 ans, s'inquiète quant à elle de la décision du président d'extrême droite de réduire de 3% les budgets de chaque ministère, à l'exception de celui de la sécurité.
16: Prioriser l'économie sur l'éducation, c'est stupide car une bonne éducation, ça assure une bonne économie pour le futur. Les jeunes, c'est l'avenir.
14: De son côté, le ministère des Sciences a d'ores et déjà suspendu pour cette année l'attribution de plusieurs bourses pour étudier à l'étranger. Naila de Rouen et Santiago, RFI.
3: Et chez le voisin bolivien, ce sont des mineurs qui ont paralysé hier le centre de La Paz, une manifestation en pleine crise économique pour exiger la démission du président Rodrigo Paz.
1: Et puis cette réunion est exceptionnelle à Cuba, en pleine panne électrique massive.
3: Oui, une réunion qui avait lieu hier à La Havane. Elle impliquait notamment le chef de la CIA qui s'est déplacé pour discuter des problèmes d'approvisionnement en carburant sur l'île.
1: Sur le continent africain, à présent, le Soudan du Sud visé par des sanctions américaines.
3: Oui, c'est ce qu'annonçait au début de la semaine Washington, des sanctions pour les principaux dirigeants sud-soudanais. Eh bien, la réaction du gouvernement du pays n'a pas tardé, elle est tombée hier. Les détails avec Florence Mietto.
17: Des allégations infondées et recyclées. Voilà comment Juba qualifie les motifs invoqués par Washington pour justifier les nouvelles sanctions annoncées mardi. Il s'agit de restrictions de visa à l'encontre d'individus occupant des postes au sein du gouvernement et de l'armée. L'entreprise Crawford Capital, proche d'Adoud Salva Kiir, fille du président sud-soudanais, est nommément accusée de piller fonds publics et financements issus de l'assistance internationale, et ce sur fond de reprise de la guerre civile. Le ministre des Affaires étrangères reproche à Washington, je cite, sa présentation erronée de l'état d'avancement de la mise en œuvre de l'accord de paix. Les allégations de déplacement massif de 300 000 personnes, de violation des droits de l'homme et d'assassinat ciblé de Nuer sont infondées et ne reposent sur aucune preuve crédible, déclare ainsi James Pitya Morgan, allant même jusqu'à accuser Washington, je cite, d'incitation à la haine ethnique contre le gouvernement de la République du Soudan du Sud. Juba appelle à un dialogue constructif en vue de la mise en œuvre de l'accord de paix et de la tenue rapide des élections. Florence Mietto, Djouba, RFI.
1: Et puis c'était en Afrique du Sud, il y a 16 ans, on replonge, Simon, dans l'une des archives les plus sombres du football français.
3: Le scandale de Neysna au Mondial de football en Afrique du Sud. L'équipe de France de football avait refusé de s'entraîner et était restée dans le bus. La grève des Bleus, c'est le sujet d'un documentaire réalisé par la plateforme Netflix. Pauline Guillou.
18: Sont où les clés ?
19: Je prends les clés pour pas qu'ils s'en aillent parce que je reste persuadé que je vais encore les convaincre d'aller s'entraîner.
20: Ça fait quoi ? 10, 15, 20 minutes que t'es dans le bus.
18: 16 ans plus tard, que pouvait-on apprendre de plus sur le scandale de Naïsna ? L'histoire rocambolesque qui avait entaché la réputation du football français et condamné bon nombre de ses protagonistes. La fameuse taupe des Bleus reste inconnue, tout comme la véracité des insultes tenues par Nicolas Anelka à Raymond Domenech, qui ont fini en une du journal L'Équipe. La nouveauté de Netflix, ce sont les mots acerbes de Raymond Domenech sur ses joueurs, écrits dans son journal intime de l'époque. Nicolas Anelka a un gros con, un William Gallas qui fait toujours la gueule, un Thierry Henry qui se regarde le nombril, autant de propos que l'ancien sélectionneur des Bleus aurait mieux fait de garder secret. Suite à la diffusion de ce documentaire qui visait à se replonger dans l'atmosphère irrespirable de cet été en Afrique du Sud, Raymond Domenech est encore une fois moqué. Lui se dit trahi par Netflix et va même jusqu'à se dire violé dans son âme. Aussi visé par son ancien sélectionneur, Franck Ribéry y va de son commentaire, promettant de garder la vraie histoire pour plus tard. Plus tard, alors que le scandale de Naïsna semble déjà bien loin, mais qu'il continue toujours autant de défrayer la chronique.
3: Pauline Guillou pour refermer cette édition.
1: Et Simon Bourtembourg pour ce journal.
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Chers frères, avec le soutien de tous, nous pourrons faire la paix chez nous. 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

0: Bonjour, chères auditrices et auditeurs de RPH et RPH Sud. Voici notre nouveau numéro de Quel bon vin t'amène, une émission spéciale vin et œnotourisme. Aujourd'hui, nous allons nous intéresser à l'œnotourisme en Hérault. La saison s'approche pour tous, à la fois pour les touristes, les locaux et les professionnels. Donc, il m'a semblé intéressant de pouvoir présenter une émission spéciale sur le thème de l'œnotourisme. Nous avons pour invité quelqu'un que je connais depuis longtemps. Je suis très ravie de l'avoir à nos côtés. C'est Jean-François Pouget, qui est le directeur général d'Hérault-Tourisme et qui est directeur marketing et communication de cette structure en association loi 1901.
1: Bonjour. Bonjour Noël. Merci de m'accueillir.
0: Bien sûr. Voilà. Donc nous passons à la suite de notre émission.
2: Ben oui, comme chaque mois, nous avons toujours un début d'émission qui est marqué par essayer de vous donner un petit peu les tendances du moment, qu'est-ce qui se passe dans les vignes et dans les chais chez nos vignerons. Et donc nous sommes partis du côté de Saint-Jean-de-la-Blaquière. Nous sommes allés à Loiras-du-Bosc où nous sommes allés interviewer Célia Belay du Clos-Rivéral.
3: Bonjour, donc je suis Célia, vigneronne au domaine Le Clos-Rivéral. Alors c'est un domaine qui a été créé en 2008, mais les vignes sont familiales. Olivier, c'est la troisième génération qui cultive ses vignes sur le domaine. Nous, on a créé le domaine en 2008 du coup et fait une cave particulière pour pouvoir bien faire de la vigne à la bouteille. Nous avons actuellement 10 hectares de vignes, ce qui représente à peu près 25 parcelles sur 3 km autour du domaine. Nous travaillons en agriculture biologique depuis 2010. Le travail en agriculture biologique, c'est quelque chose de très important pour nous, de mettre en place une agriculture régénérative aussi, pour avoir des sols extrêmement vivants, mais aussi avoir un végétal qui soit en bonne santé et qui nous produise de bons raisins pour justement faire de bonnes bouteilles derrière.
0: Dis-nous ce que vous faites en ce moment à la cave et quels sont les travaux que vous menez à la vigne.
3: Alors, le travail à la cave pour nous est un peu stoppé. On a déjà mis en bouteille mi-avril au domaine, où on a mis en bouteille les rosés, les blancs et un vin un peu moelleux que nous proposons aussi. Donc pour nous, pour l'instant, les travaux à la cave sont stoppés, à part bien l'élevage des millésimes précédents, du millésime 2025 du coup, qui s'élève tranquillement et qui va rester en cave jusqu'au mois de novembre prochain. Donc voilà un peu pour la cave. Sinon, le plus gros du travail actuellement, c'est vraiment à la vigne, où en fait, tout est en train de pousser extrêmement vite cette année aussi. On a eu une pluviométrie très, très, très arrangeante pour nous cet hiver, avec de la pluie dernièrement aussi, cette semaine. Donc c'est vrai que la vigne est en pleine forme et elle progresse très vite. Donc le travail consiste vraiment à gérer l'enherbement sous le rang des vignes, donc ça c'est le plus gros du travail, et de sélectionner les pampres qui vont nous permettre d'avoir les raisins espacés, donc on appelle ça du débourgeonnage au cœur de la souche. Donc on sélectionne vraiment les pampres qui nous sont utiles pour le futur bois de taille, mais également qui vont porter le raisin pour la récolte 2026. Donc ça c'est vraiment un travail très important, puisqu'on repasse souche par souche pour pouvoir bien aérer la plante, pour lui permettre que le soleil et le vent passent à travers ses rameaux correctement, ce qui va éviter un entassement de trop de raisins et qui va aussi permettre d'avoir une belle aération pour éviter les maladies comme le mildiou ou le oïdium, et qui va permettre aussi qu'il n'y ait pas d'humidité pour pouvoir justement que la maturation du raisin se fasse le plus clairement possible.
2: Donc on sait que c'est une période qui est très intense pour les vignerons. Ce mois de mai, c'est vrai qu'on court après le temps et on court après l'enherbement. Ce magazine, cette émission, ce mois-ci, est centrée sur l'œnotourisme. Est-ce que tu peux nous dire, en quelques mots, les actions que vous menez, que vous comptez mener cette année au domaine en matière d'œnotourisme ?
3: Alors nous, concernant l'onotourisme, c'est vrai que nous avons la chance d'être ouverts toute l'année. Donc nous, nous recevons régulièrement des couples, des personnes qui viennent acheter du raisin, visiter le domaine, acheter des bouteilles, visiter le domaine, mais également des groupes qui veulent passer un bon moment et pouvoir découvrir aussi tout le travail que nous faisons. Nous travaillons aussi avec bien notamment Noël et les pépites de Noël qui fait des balades vigneronnes, des dégustations au soleil couchant, et tout ça permet aussi aux personnes qui viennent lors de ces balades de découvrir bien un peu l'envers du décor, le travail qui se fait avec les explications de Noël directement sur le terrain, et puis derrière il y a une dégustation des produits. Les gens bien découvrent le travail sur le terrain directement et peuvent de suite après déguster les vins directement issus des parcelles qu'ils ont vues. Donc c'est vrai que c'est de suite plus attrayant, attractif, et les explications sont plus réelles pour eux.
2: Tout ceci se fait sur réservation. Il suffit de prendre contact avec toi, avec Olivier, et les gens peuvent venir vous voir au caveau sur rendez-vous, je pense.
3: Alors nous, c'est vrai qu'on est ouvert tout le temps, mais c'est bien de nous prévenir un peu à l'avance, parce que on est peu nombreux sur le domaine, donc on est dans les vignes en ce moment, donc de nous prévenir soit la veille, soit quelques heures avant de venir, pour que l'on puisse pour que l'on puisse dégager un peu de temps, et avec plaisir on reçoit les personnes qui souhaitent venir découvrir le domaine.
2: Donc nous allons mettre de toute façon toutes ces informations sur le site du domaine, et nous ne manquerons pas de relayer ces éléments dans l'agenda. Merci beaucoup Célia, merci beaucoup Noël pour ce moment d'échange. Nous étions dans le chai, justement, où les vins sont élevés.
0: De rien, avec plaisir.
3: Merci beaucoup, à bientôt pour une dégustation.
0: Donc nous reprenons la suite de notre émission. Je vous rappelle que le thème, c'est le no-tourisme dans l'Hérault. Vous redire donc que nous avons la chance, le privilège d'avoir Jean-François Pouget en interview. Donc Jean-François Pouget, c'est un homme que je connais depuis longtemps. En tout cas en 2013, quand je suis arrivée, je t'ai déjà rencontré et échangé avec toi. Et c'est important de dire que le département de l'Hérault est un des départements touristique de France les plus prisés, et que tu incarnes le dynamisme et l'innovation sur ce territoire-là, voilà, sur ce département-là. Peut-être veux-tu ajouter deux, trois mots toi-même.
1: Ça fait très la belle cuvée, hein. Bien rond, bien riche. Je te remercie. Je me sens bien dans ma bouteille. Là,
0: tout bon, très bien.
1: C'est gentil.
0: Si on veut parler des quatre axes et des quatre atouts du tourisme en Hérault, bien il faut bien sûr parler de l'œnotourisme, c'est le sujet d'aujourd'hui, mais aussi les grands sites, les loisirs de pleine nature, et puis le rayonnement culturel. Voilà.
1: Donc, c'est un tout, Noël, c'est voilà. Un tout. Je pense qu'il est intéressant de remonter un peu à ce qu'est la racine même de notre identité touristique, on va l'appeler comme ça, hein, notre attractivité. Elle a été construite, vous le savez, sur le littoral, c'est la mission racine, et là on fait des resorts,
0: exact,
1: mais
0: exact.
1: Aussi on préserve des espaces, hein, les espaces naturels sensibles, les espaces protégés, conservatoires du littoral, bien. Ça, c'est au commencement, comme dirait l'autre. Mmh. Et puis est venue une autre façon de vivre aussi les vacances, une autre façon d'appréhender le loisir. Et là, la culture a fait son entrée, au sens général. Hein. C'est-à-dire, on est passé de, rappelez-vous ces termes-là, hein, le bronze cul de l'Europe, hein, on disait ça un peu, hein, pour les classes moyennes.
0: Au bronzé intelligent qu'on a utilisé. Qu'on a utilisé
1: et
0: non, après.
1: Est arrivée une autre façon de construire son séjour, son expérience touristique. Et ainsi, le territoire a pu exprimer ce qu'il était. Parce qu'au départ, il n'était pas une expression d'attractivité. Hein, il y avait la montagne, le ski, et puis il y avait la mer, la plage. Et entre les deux sont nés, on va dire à la fin du XXe siècle, et début du XXIe siècle, les villes d'abord. Les villes ont apporté un grand récit culturel. Voilà, et elles sont nées aussi à ces attractivités-là, un peu nouvelles, un peu culturelles, très culturelles même. Amsterdam, Paris, Venise, Londres, Berlin. Et puis, la nature. Ah, la nature. Oui, parce que il s'agissait aussi de donner à voir et à respirer à des populations qui, majoritairement, s'étaient structurées dans des zones périurbaines, puisque les centres-villes sont devenus hyperculturels. Eh bien, les gens habitent où ? Ben, à côté. Et à côté, on ne peut pas dire que ce soit la joie permanente et le bonheur absolu de la balade. Et donc, petit à petit, le tourisme à la campagne. Vous voyez, le tourisme dans les territoires.
0: Le tourisme vert.
1: Le tourisme vert, quelque chose avec d'autres valeurs qui arrivent. Voilà. Et ainsi, petit à petit, est né un rapport avec une activité économique et une activité aussi culturelle, c'est la vigne. Alors il y avait déjà de l'onotourisme, mais organisé de façon extrêmement, j'allais dire, pointue, et c'était je vais à Bordeaux, je vais dans un château, voilà, je vais en Bourgogne, là. L'Alsace a commencé avec ses routes des vins à raconter quelque chose d'un peu plus populaire, on va dire, versus les Bourguignons et les Bordelais. Et parallèlement à ça, le vignoble languedocien a changé aussi. Hein, je racontais l'histoire du tourisme, mais parallèlement à l'histoire du tourisme, le vignoble languedocien changeait, il devenait qualitatif. C'est-à-dire qu'il arrivait à produire des objets goûteux et petit à petit devenant aussi parfois parmi les plus grands et les grandes appellations. Et c'est comme ça, en fait, ce mariage entre la montée qualitative et aussi une structure, j'allais dire, de propositions, de rencontres, de vignerons singulières, parce que ce n'est pas des Bourguignons, ce n'est pas des Bordelais, ce sont des Languedociens. Et cette structure de rencontres, eh bien, a produit le no-tourisme d'aujourd'hui, c'est-à-dire un no-tourisme un peu différent des autres et qui est, plus avec des rapports plus intimes.
2: Ce qu'on nous dit souvent quand on vient dans le Languedoc et qu'on vient faire de l'onotourisme, c'est que justement, la grosse différence avec ces grosses structures bordelaises ou bourguignonnes, c'est qu'ici, on a la chance de pouvoir rencontrer le vigneron, ce qui n'est pas forcément le cas quand on va faire des zones autour dans les grands châteaux bordelais ou les grandes maisons de Bourgogne. Et donc, pour compléter ce que tu disais, je pense que avec la montée qualitative du vin, ce qui a aussi changé, c'est que on est passé de structures qui étaient des structures de négoce et des structures coopératives à des structures de caves particulières qui se sont créées en grand nombre. Et derrière ces structures de caves particulières, il y a eu vraiment des gens qui ont voulu faire connaître ce qu'ils faisaient. Et donc, du coup, à taille humaine, à leur petit niveau, chacun a essayé de développer une petite offre onotouristique.
1: Oui, c'est... Effectivement, il y a une petite révolution culturelle qui a accompagné cette révolution de la qualité, avec effectivement des familles qui ont organisé autour de leur savoir-faire des unités, comme tu le dis, à même de, à la fois d'avoir un produit de qualité et une capacité d'accueillir des gens au domaine. Mais ça pose la question, pardon, marketing, c'est pas un gros mot, hein, non. Mais ça pose la question marketing, parce que on s'est rendu compte aussi que le rapport ou le produit vin, par exemple, qui est un produit qui, par définition, ne se goûte pas. Par définition, on peut le goûter, mais enfin, si on arrive dans une boutique, chez un caviste, et on dit, tiens, je veux ce vin-là, il ne va pas dire, mais je vais le faire goûter avant, si vous voulez. Non. Donc, on fait confiance à quoi ? Ben, à la marque, à l'étiquette, à quelque chose qui porte déjà un premier récit. Et donc, le no-tourisme, c'est quoi ? Ben c'est juste donner du corps au récit, c'est-à-dire faire que le vin lui-même soit davantage associé à une expérience, à un récit.
0: Tout à fait.
1: Et c'est la trace marketing quand même importante aujourd'hui que celle de créer un rapport entre l'objet et là d'où il provient. Notamment pour les vins français, je dis pour les vins français parce qu'il y a une telle diversité que...
2: Ceux qui l'ont très bien réussi, c'est le Pic Saint-Loup, puisqu'au départ le Pic Saint-Loup c'est une montagne, mais maintenant dans l'esprit des gens le Pic Saint-Loup c'est du vin.
1: Absolument.
0: Ouais.
2: Donc c'est vraiment
0: c'est représentatif. Oui, tout à fait. Effectivement.
1: Alors, c'est intéressant, là on passe pas du coq à l'âne, mais presque, mais c'est intéressant, on va itératif hein, dans cette émission. Donc, les idées viennent. c'est vrai. Mais tout à fait, le comment dire, moi, je m'étais rendu compte, lors de mes voyages à travers l'Europe, à l'époque où on faisait énormément de marchés, le marketing a changé, maintenant il est très digital, il y a moins de rencontres, mais qu'est-ce que j'ai rencontré comme monde ? Et chaque fois que j'allais sur un marché, par exemple à Amsterdam, à Londres, y compris à New York ou autre, systématiquement, j'allais voir là où on vendait du vin. Parce que là où on vend du vin, là se trouvent ceux qui vont, je m'en étais rendu compte, structurer une géographie par rapport au désir d'une expérience. Et là, je pense, quand le vin est devenu ce qu'il est aujourd'hui, et j'espère encore et pour longtemps, mais un moment dans une tablée où l'échange entre les convives a quelque chose de fort en partage. Hein, on amène la bonne bouteille, on va ouvrir la bonne bouteille, on a trouvé une pépite, c'est pas Noël. Donc,
0: tout à fait.
1: Et du coup, ça veut dire que la relation entre la boutique, le vendeur et le client est un vrai échange. Moi, je l'ai constaté à Amsterdam, chez un très grand caviste, chez Jacques Weindepot en Allemagne, au Québec, au Canada, vous le savez, hein, c'est un monopole d'État, donc c'est la SAQ, hein, Société d'Alcool du Québec. Combien les vendeurs étaient porteurs de récits.
0: Ouais,
1: parce qu'on arrive et on dit, tiens, je veux, voilà, c'est l'anniversaire de ma fille, c'est etc. Puis, ou alors j'ai une dette à midi, qu'est-ce que vous me conseillez ? Comment, voyez ? Et donc, la question, cette fois, de Marc, hein, c'est celle qui est à même de porter un récit au médiateur de la personne qui va l'acheter. Ça, c'est la question marketing en Europe.
0: Tu vois, c'est vrai que le contact du caviste avec le client, eh ben, c'est un médiateur. C'est ce que Bernard a appelé joliment. Il me l'a d'ailleurs volé le terme. Un passeur d'émotions. Effectivement, c'est vrai que cette personne-là, si le client ne rencontre pas le vigneron ou la vigneronne, celui qui va être le médiateur, c'est le caviste dans différentes situations. Et donc, tu parlais de récits. C'est ce que André Derieux, je rends hommage à André Derieux qui a été un grand monsieur et qui est encore
1: bien,
0: un grand monsieur. Oui, je l'ai vu, la semaine dernière. Non, non, le qui a été.
1: Non, j'ai tout d'un coup le cœur. Je rends hommage à.
0: Non,
2: le. Au Dieu vivant.
1: Au Dieu vivant, oui. Je salue.
0: Vous me laissez parler, les garçons.
1: Non.
0: Parce que ça a été un de mes maîtres, un coach, quelqu'un qui m'a beaucoup aidé à avancer dans l'histoire des pépites de Noël. Et donc lui, il parlait de storytelling, mais c'est vrai que le terme qui est aussi très joli, c'est le récit. Oui. Et derrière chaque bouteille, il y a un récit à raconter. Oui. Et moi, je m'y emploie en tant que pépite de Noël. Ça fait vraiment partie de mes missions. Ouais.
1: On est, les raconteurs d'histoire désormais, ce sont les vrais marketeurs d'aujourd'hui, du temps présent. En fait, l'histoire est arrivée petit à petit. Il n'y avait pas d'histoire avant sur le vin. Il y avait la grande histoire bordelaise, il y avait la grande histoire bourguignonne, hein, d'accord.
0: Ouais, il fallait qu'on invente
1: là,
0: nos chemins.
1: On est voilà, là c'est des multitudes d'histoires, hein, des multitudes de récits. Alors il y a quand même un grand récit pour moi, un très important, sur lequel on s'est penché à un moment donné. Pour cet odontourisme-là, c'est le Languedoc qui porte, lui, un récit, par définition, hein, puisque c'est à la fois une appellation et une destination, et une structuration, puisque, pour revenir au grand caviste d'Amsterdam, de Berlin, de Stuttgart, etc., et même au Canada, il structure les vins du monde comme étant Chili, Argentine, sauf la France, parce que la France, il y en a tellement, et quelque part elle est considérée comme étant un peu le plus important et le plus porteur de valeur, et là on a des régions. Et on a
0: tout à fait.
1: Alors c'est en anglais souvent, c'est Burgundy évidemment, Bordeaux, Languedoc. Ça veut dire que la classe moyenne mondiale, la classe moyenne supérieure, c'est-à-dire celle qui va chercher son vin là, et quoi que les supermarchés s'y sont mis aussi, mais qui va le chercher là, elle a devant elle une géographie Et c'est cette géographie qui préside au choix ensuite du récit. On a le récit bordelais, qui va être un récit particulier, ouais. Un récit bourguignon, ouais. Voilà, et qui est très multiple, parce que c'est à la fois un récit qui va mêler et l'histoire, et tous les narratifs sur le produit. Hein, ouais. Il est plutôt comme ça, il va plutôt comme ça. Et le récit languedocien, ouais. Qui arrive, qui est tout nouveau, qui n'est pas complètement, comment dire, il n'est pas aussi abouti que le bordelais, mais là, à mon avis, mais ça... il y a encore du boulot qui pourrait être intéressant, mais c'est très compliqué chez nous de
0: porter ce récit. Oui, mais en même temps, il y a un récit avec de multiples facettes.
1: Oui.
0: Tu peux avoir plein de portes d'entrée entre la période grecque, la période romaine, la Via Domitia, l'influence des monastères sur la construction du vignoble, toutes les notes qu'ils prenaient qui faisaient que d'année en année, le vin progressait. Donc, on a de multiples histoires. On a toute l'influence du protestantisme et des riches familles protestantes de Montpellier, du 19e siècle, de la recherche contre le phylloxéra. Donc, je veux dire, on a de multiples portes d'entrée.
1: Mais c'est ça le récit. Ouais, c'est ça le récit. Par contre, le récit, il doit arriver à l'oreille de celui qui va être le médiateur de ce récit. Mm-hmm. Il faut qu'il y arrive. Nous, on le sait. Et nous, on n'arrête pas de le dire. Les Étrusques, les Grecs, les Romains.
0: Oh, j'ai oublié les Étrusques. Pardon, les Étrusques.
1: Oui, c'est les premiers, hein, c'est les premiers touristes de l'Hérault. Donc, toutes ces couches-là, tout le médiéval, ouais. Hein, et puis la partie, j'allais dire, du XVIIe siècle, la partie classique, et le XIXe, dont on doit assumer aussi tout ce qu'il est fut au travers de la Révolution industrielle, etc. Ça, c'est le grand récit languedocien. C'est une épopée, et en plus, il y a des, comment dire, je mets des guillemets, mais il y a du sang et des larmes aussi, ouais. Derrière.
0: Tout à fait.
1: C'est pour ça que je dis, on est dans un contexte d'épopée, l'épopée du Languedoc, qui jusqu'à aujourd'hui arrive sur les notables sous forme de petites bouteilles de vin.
2: Ouais. On va faire une petite pause musicale et avant d'aller sur d'autres sujets, mais c'est le moment d'écouter un petit peu de musique.

0: chères auditrices et auditeurs de RPH et RPH Sud, vous êtes bien sur Quel Bon Vin T'Amène, émission spéciale œnotourisme. Et donc, pour faire le lien avec ce que vous venez d'écouter, c'était Strasbourg-Saint-Denis, une très très belle interprétation de Roy Hargrove, trompettiste malheureusement récemment décédé, et qu'on avait pu écouter à Jazz à 7, justement, où le culturel se mêlait à l'œnotourisme, puisque à la mi-temps, on pourrait dire, du concert, on avait eu la chance d'avoir une dégustation des vins de la famille Jean-Jean, qui était faite pour les spectateurs de ce concert. Donc on était face à la mer, à 7, en train de déguster des bons vins du Languedoc et en train d'écouter de la belle musique. Voilà ce que peut donner le œnotourisme en Languedoc.
1: Alors, nous allons prendre et entamer la deuxième partie de notre émission. Il y a trois thèmes qui m'ont semblé intéressants. Le premier, c'est la libre antenne donnée à notre invité. Donc, moi, j'ai quelques questions. Jean-François choisira celle qui lui semble le plus adéquate et la plus avertie. Après, il y aura un thème sur les animations pour faire connaître les produits, les vins et le territoire. Bon, j'ai quelques idées, mais c'est à lui de les développer. Et enfin, les enjeux et les perspectives sur lesquels aussi, c'est comment on envisage le tourisme et le no-tourisme dans l'Hérault. Et donc, il y a des questions qui sont des références. Voilà. Donc, si on aborde le premier chapitre, j'ai plusieurs questions. Dis-moi auxquelles tu veux répondre. Quelles sont les spécificités de l'œnotourisme en Hérault, la première. Les destinations phares, c'est la deuxième. Celles qui méritent le détour, ça c'est mon côté pépite, toujours trouver des choses où la majorité des gens ne vont pas, mais où il y a cet effet ouah. Quel type d'offres vous mettez en valeur? Votre top 10 des animations proposées, les sorties du matin et celles du soir, parce que ça, je trouve que c'est une super idée, et le label Vignoble et Découverte.
2: Je prends tout. Non, mais.
1: Excellent, voilà, c'est bien.
2: Non, je prends tout. La spécificité de notre œnotourisme, on l'a dit, c'est celui de la variété. C'est-à-dire, on le sait, le Géoparc l'a confirmé, ce label, ouais. C'est que nous avons ici des vignobles qui sont raccord avec, évidemment, la géologie, et notre géologie, c'est la plus diversifiée de France. Ouais. Alors voilà, entre le Pic-Saint-Loup et les Saint-Chinianais, le Minervois et, je sais pas, les côtes d'Otong, on a chaque fois un paysage, une atmosphère, totalement.
1: On a plus de 500 millions d'années qui sont racontées en affleurement, donc les quatre aires géologiques sont représentées. Donc, exceptionnel.
2: Donc, pour moi, le no-tourisme en Hérault, c'est un voyage culturel à la rencontre de notre planète. C'est-à-dire, ça va plus loin que la question juste d'un vin. Voilà, parce que si, j'ai fait la route d'Alsace, j'ai fait aussi les vins de Bourgogne. Il y a quand même une unicité, c'est le climat de Bourgogne, etc. Là, c'est chaque fois quelque chose de différent. C'est ça, le no-tourisme chez nous. Ouais. Et puis tu disais, oui, un endroit plus qu'un autre. On ne peut pas. Le département est vignoble et découverte sur tout son territoire.
1: Ouais, tout à
2: donc
1: fait.
2: Je ne vais pas choisir un vignoble plutôt qu'un autre, puisque chacun, soit du Vidourle, tu vois, et le bassin de Thaux, avec ce mariage sublime entre les produits de la mer et le vin, parce que chaque fois, il faut parler de mariage. Le vin, c'est un produit de mariage. C'est fait pour la fête, et puis aussi pour ces rencontres-là. Personnellement, il n'y a pas mieux que une huître de Bouzigues et un pique-poule de Pinet. Il n'y a pas mieux. Bon, bref, avec modération qu'il convient, mais pour te dire, Noël, que moi, je ne choisis pas, là. Là, simplement, en fonction du moment, de la couleur, et c'est toujours une surprise, tu vois, je prends la route de... je vais à Pézenas. Pézenas, je prends la route de Saint-Pierre-de-Serjac, et au-delà. Eh bien, même si je l'ai fait deux, trois fois, je ralentis. Tellement c'est beau, à des moments de l'année, c'est beau. Il n'y a pas d'autre mot. Ouais. Et pourtant, on est dans une plaine, on est dans quelque chose, tu vois, qui est... c'est pas les montagnes, c'est pas des grandes vallées. Mais il y a une beauté paisible, je l'appelle la beauté paisible du vignoble.
1: C'est chouette.
2: Et là, tu vas me dire, et là. Ben là, tu peux aller dans un château pinardier du Biterrois. Là, tu peux aller sur quelque chose qui était là bien avant, qui est une abbaye, qui est devenue un vignoble. Vous les connaissez certainement. Et comment choisir ? Moi, j'en sais fiche rien comment choisir. Heureusement, il y a des gens qui sont là pour ça, voilà. Parce qu'ils vont construire un récit et une histoire qui va. Et moi, je crois, tu vois, si on doit faire un tourisme de sens, c'est le rapport qu'il peut avoir avec des thématiques. Enfin, on pourrait dire, allez, le vin au Moyen-Âge dans l'Hérault. Et là, tu vas aller chercher sur des routes médiévales, des rapports avec... voilà. Puis tu vas chercher, je sais pas, le vin et le 19e siècle. Et là, tu vas aller dans les châteaux. Tu vois, tu peux le construire sur des thématiques, parce que le no-tourisme ici est un no-tourisme qui peut produire une rencontre distincte à 10 km de distance, parce que le vigneron aura là aussi. Il n'y a pas une unicité de portrait. Enfin, tu le sais mieux que moi. Tu les connais. Mais il y a des types, ils sont là, ils se disent, voilà, moi j'étais banquier, ou moi j'étais bancaire, oui, et maintenant, exactement. Je suis ouais. né, et maintenant, je suis, c'est une renaissance, ouais. et je suis vigneron d'ici. Ouais. Et j'ai été banquière dans une vie intérieure. Un autre, dire, moi, mon arrière-grand-père était là, etc., etc.
1: C'est-à-dire ce qu'on appelle fois, des néo-vignerons.
2: Des néo-vignerons, oui.
1: Effectivement, il y a des parcours de vie qui sont des fractures et des renaissances.
2: Mais ça, c'est la particularité, ouais. me semble-t-il, de notre vignoble. C'est que tu peux aller à la rencontre d'un vigneron qui vient peut-être du bout du monde. Ouais. Peut-être tu vas rencontrer un néo-zélandais. Un néo-zélandais.
1: Ou un argentin.
2: L'argentin
1: de Montérou, par exemple.
2: Mais ce qu'il y a des intéressant, et c'est ça la magie du vin à mon avis, et de la façon, c'est que ils sont, j'allais presque dire, ils sont plus langoustiens que toi, hein. C'est-à-dire dans leur rapport à la terre, dans leur rapport à l'amour qu'ils ont pour le paysage, la façon dont ils déclarent leur flamme à ce paysage, en disant voilà, c'est presque Montaigne à Boissy, hein, parce que c'était lui, parce que c'était moi. On est dans quelque chose qui relève du discours amoureux. Et c'est ça, à mon avis, le distinctif. C'est-à-dire, nous, on défend cet œnotourisme languedocien et héraultais.
1: J'aime bien ton idée du discours amoureux, parce que c'est vrai, même ceux qui ne sont pas vignerons depuis longtemps, ils prennent racine et l'attachement à la vigne, il est terrible et il est beau, et en même temps, il y a des moments où il est douloureux quand la vigne ne rend pas ce qu'on attend d'elle. Voilà. Et puis, sur l'amoureux, il y a aussi l'émerveillement. Et ça fait vraiment partie de valeurs que je défends, c'est d'apporter de l'émerveillement aux gens, que tout d'un coup les gens s'arrêtent et me disent ah là je bouge plus. Je pense à Philippe Marzat, qui est géologue, avec qui je vais monter justement des parcours qui vont lier le vin et la pierre et l'histoire du géoparc. Et l'autre jour je l'amène à la Font des Ormes, et arrivé dans la cour il me dit eh ben là ça va, j'ai fait ma journée, je bouge plus. Ah, je lui dis mais c'est pas ce qui est prévu Philippe. Il me dit c'est trop beau, il y avait une unicité, un émerveillement auquel il a été très sensible. Voilà.
2: Non, mais tu fais bien d'approfondir cette question, cette expérience méditerranéenne, parce que ça reste quand même une expérience méditerranéenne. Hein. C'est la nôtre, quand on dit, voilà, Bourgogne, Bordeaux, etc. Nous, on est le vignoble de Méditerranée. On pourrait presque aller dire bonjour aux Audois, quand même, parce qu'on est dans un arc de sens et un arc d'histoire avec nos amis Audois et autour d'appellations partagées comme le Minervois. Hein, voilà, parce que là aussi. Alors, si tu me dis un endroit que j'aime. Alors, c'est vrai que j'ai un petit rapport intime et personnel.
1: Ah ben,
2: parce que,
1: chacun
2: parce
1: en
2: que,
1: a un.
2: Ben, oui, parce que, raison. Voilà, moi j'étais adolescent au Lonzac, vous voyez. Donc, dans le Minervois. Et comme tous les adolescents, de mon âge, entre guillemets, l'objet le plus merveilleux, c'était le vélo. Vous voyez, voilà, communion solennelle, vélo. Vous voyez, la montre et le vélo. Et qu'est-ce que je fais du vélo dans le Minervois ? Alors, je connais tout. Je connais tout.
1: C'est magnifique.
2: Et du coup, là, mes coups de cœur, tu vois, tu me dis, moi, Asianet, j'adore Asianet, petit village d'Asianet, il y a une belle cave, Asianet, il y a un joli vin qui est produit. Évidemment, tu vas à Cesseras, tu vas à Pépieux, puis de Pépieux à la Livinière, excusez-moi, mais la Livinière quand même, là
1: oui,
2: aussi.
1: Oui, tout à fait.
2: Quelle rencontre. Alors, tu vois, c'est vrai, j'ai un petit tropisme là qui me porte, et c'est vrai que quand j'ai des amis, et que je veux les amener un peu loin, on va dire, allez, un peu plus que demi-heure, hein, une heure pour qu'il y ait le voyage. Hein, si on aime le voyage, pour qu'il y ait le voyage. Soit je prends la Minervoise, tu vois, Capestan. Magnifique cette Minervoise, voilà, et je remonte jusqu'à la Livinière, et au retour, allez, au retour, je passe évidemment par Saint-Jean-de-Minervois, hein, Saint-Jean-de-Minervois, ah. Hein, vous, voilà, la colline, la pierre. Moi, oui. Je me souviens quand j'étais ado encore, même déjà, on disait, mais ce vin, ce muscat, il naît dans le caillou.
1: Ouais. Hein, c'est la blancheur du caillou.
2: Comment il fait ? C'est le blancheur du caillou. Mmh. Mais c'est la calade, quoi. Il n'y a que dalle. Mmh. Hein, c'est, mmh. Et c'est, il y a ce côté sauvage du Minervois. On est dans la partie un peu. On sort un peu de la Toscane minervoise et on monte dans quelque chose qui est plus lunaire, plus rude, tu sais, avant de basculer sur le.
0: Bon, ça me rappelle un peu des décors de Western Spaghetti. Il y a ce côté comme ça, oui. Très rocheux, ah, très. Il y a pas une herbe, ouais. Quoi. C'est.
2: Je vais vous raconter une anecdote quand même. Voilà, je la raconte de temps en temps. J'étais en mission en Grande-Bretagne. C'était au Pays de Galles, voilà. Et là, dans une petite ville, je me balade et je vois un caviste. Je vois encore la rue, une rue qui monte, tu vois, voilà. Et je vois un caviste et je rentre. Et c'est un caviste, il y avait un peu à l'ancienne, tu vois, il y avait des bouteilles partout, etc. Bon, et je vous jure, c'est vrai. Bonjour monsieur, welcome, good morning. Which is your best wine, please? Comme ça, je lui pose la question, quel est votre meilleur vin? Et il me dit, white. Bon, et je le vois. Il marche, il y a des bouteilles partout, c'est un peu foutraque. Il prend une échelle, il monte à l'échelle, il prend une bouteille, il descend. Un muscat de Saint-Jean de Minervois, je vous jure. Et là, j'étais, mais... sidéré. C'est l'histoire, vous allez dire, mais non, il l'invente, il l'a rêvé la nuit dernière, il a trop bu, etc. Bien, écoutez, voilà, sur ma vie, c'est vrai. Il a un caviste en Grande-Bretagne, dans une petite ville du Pays de Galles, sort son meilleur vin, un Saint-Jean de Minervois, bar au bio.
0: Ben oui.
1: Ah, oui.
2: Si j'ai le droit de dire les.
1: Ah, oui,
2: j'ai
1: oui.
2: Le droit.
0: Oui, bah oui. Je suis Mickaël.
1: Bon. Ah oui.
0: Voilà.
1: Ah,
0: voilà. Ouais. Voilà. Ouais.
1: On a de très bons souvenirs avec lui, nous aussi.
0: Voilà. Voilà. C'était le printemps du Minervois. Ce qui est peut-être intéressant de rappeler, justement.
2: Ça va, j'ai répondu aux questions. Oui. Faut regarder.
0: Pour nos auditrices, ouais. Et nos auditeurs, ouais. C'est de montrer, justement, que, quelle que soit la saison, quelles que soient leurs envies, ils vont trouver une offre qui va correspondre. Et donc, ils peuvent aller sur, ouais. Le site d'Hérotourisme. Et il y a différentes portes d'entrée. Et soit ils s'intéressent à la nature, soit ils s'intéressent à l'histoire, soit ils s'intéressent à la culture, soit ils s'intéressent à la botanique. Et ils vont trouver. À chaque fois, une, oui. Porte d'entrée pour aller faire quelque chose dans l'Hérault, puisque comme tu l'as rappelé, tout le territoire est couvert, ah, par le label, ouais, Vignoble, ouais, Découverte. Ouais, ouais. Tout le territoire propose des circuits, propose. Et en fonction de ses envies, de ses humeurs, on peut vraiment faire chaque week-end des choses complètement,
2: oui,
0: différentes.
2: Un pays par week-end. Ouais. Tu peux faire un pays différent par week-end.
1: Il y a cette destination, la belle Vignoble et Découverte, et chaque destination est là pour mettre en valeur ses beautés et les professionnels qui sont, quand on est labellisé Vignoble et Découverte, on n'est pas un demi-professionnel. On a le sens de l'accueil, on parle plusieurs langues étrangères et on est passionné par son territoire. Donc vraiment, que les auditrices et auditeurs n'hésitent pas à aller vers le label Vignoble et Découverte et à faire confiance, parce que la confiance, elle est déjà acquise, quoi.
2: Et alors, pour nous, c'est très important, l'œnotourisme aussi, c'est dans la volonté qui est la nôtre de faire que toutes les saisons de l'Hérault soient désirables. Or, travailler sur, on dit leur saison, moi je dis les nouvelles saisons. Je vais pas dire, ouais. Le hors saison. Hors saison, c'est un peu comme un arrière-pays. Non, les nouvelles saisons, parce qu'il y a de nouvelles appétences, de nouveaux comportements, ouais. Un, exactement. Bassin de vie extrêmement dynamique. Et donc la question que nous nous posons, c'est comment je travaille l'automne, l'hiver, voyez, jusqu'au printemps. Ouais. C'est-à-dire octobre-mars. Qu'est-ce que je raconte en octobre-mars? Vous l'avez compris, on peut raconter le vignoble. parce que d'octobre à mars, on peut avoir des rencontres dans le vignoble. Le vignoble lui raconte quelque chose à chacune de ses saisons, et ça fait sens à chacune d'entre elles, parce que les travaux de la vigne, etc. Parfois même, le vigneron peut...
1: Parce que là, t'es en plein dans la taille, d'octobre à mars.
2: Oui, alors selon les moments, il peut y avoir aussi des temporalités par rapport à l'accueil qui va être celui-là. La culture se révèle davantage. Parce que, bon, voilà, on est moins... voilà, et si on va sur la plage, on ne va pas y passer des journées. On marche, on la vit autrement. Et donc, pour nous, c'est un enjeu stratégique du département. D'ailleurs, le Nautour de l'Hérault est là pour ça. Il était pour dire, le nautourisme dans l'Hérault, c'est pas... Il est un peu distinctif. Il est, à ce point, varié, à ce point... formidable dans ses expériences distinctes, qu'il mérite qu'on lui donnât un nom à lui tout seul, le Nautour. Et c'est ça l'idée. Et d'ailleurs, j'ai un petit scoop. Je ne sais pas si vous vous rappelez. Ouais, j'ai un petit scoop. Le département a souhaité qu'il y ait pour 2027 un guide du Routard consacré à le nautourisme dans l'Hérault. Et qui sera un opus 2, puisqu'il y en a déjà eu un.
1: Oui, celui de 2019. Ah, mais je suis contente.
2: Qui avait très bien marché, et qui va valoriser tous nos vignobles, vignobles découvertes, probablement les acteurs, qui sont ces médiateurs, et qui sont là pour être entre celui qui va rechercher de l'émotion, et celui qui est en capacité de porter ses récits, et ses rencontres. Bref, je crois que c'est une bonne nouvelle, pour notre vignoble et notre nautourisme, que d'avoir un objet national, voire international, puisqu'il est très bien vendu en Belgique.
1: Oui, une référence en tourisme,
2: Et c'est une référence. Voilà, le chantier commence. On va aller voir. Mobilisez-vous, les vignerons, les vignobles découvertes. Nous arrivons.
1: Il nous reste encore un peu de temps. Le dernier point que j'aimerais aborder avec toi, c'est les enjeux, les perspectives. Moi, j'ai évoqué le surtourisme ou pas, tourisme, le label Green Destination, et puis donne-nous des chiffres encourageants qui permettent aux gens de penser que malgré le prix de l'essence, il y ait des possibilités de faire du tourisme en Hérault. Envisageons peut-être qu'une partie du tourisme qui serait parti à l'étranger va venir se recentrer sur le tourisme national et sur l'Hérault, puisque l'Hérault est un des premiers départements touristiques de France.
2: Oui, il y a un chiffre d'ailleurs sur l'aérien. Il y a, je crois, 30% de moins de réservations par rapport aux années précédentes sur l'aérien. Donc déjà, il y aura un recentrage européen, on va dire, et français, probablement sur des destinations, parce que des destinations de proximité. Ça, c'est pour répondre à ta question. Ensuite, reviens, la première, c'était
1: sur
2: le tourisme. Voilà. Alors, nous, notre rapport à cette question, dans le vignoble, il n'y a pas de surtourisme, pardon. Nous sommes construits, nous. Je reviens au premier terme de mon propos sur notre ADN touristique. On est construit sur du tourisme de masse. Mais ce n'est pas pareil. Le tourisme de masse, ce n'est pas le surtourisme. Le tourisme de masse, entre guillemets, c'est la capacité d'accueillir du monde et de faire en sorte que ce monde-là soit traité de telle sorte que son expérience soit une bonne expérience. Et je pense notamment à nos campings. C'est-à-dire, on a une gamme de campings qui sont extraordinaires, qui sont des 5 étoiles sur le littoral héraultais. On est la première destination de France en termes de lits camping. On a à peu près, 1 million de lits touristiques quand même.
1: Ah oui.
2: Tout compris, marchands, non marchands, etc. Sur ça, prenez le quart, 250 000 environ, et là vous avez le nombre de lits marchands. Et sur ce nombre de lits marchands, vous avez 2/3 et vous avez les campings, pour vous dire ce que ça représente. Mais les campings qui sont pleins, allez-y l'été, les gens sont heureux. Ils ne viennent pas pour aller au désert, ils ne vont pas faire des retraites mystiques, ils viennent prendre du plaisir. Si vous venez avec une famille, avec 2 gamins, d'accord, vous allez en vacances, dans un camping pendant 10 jours, vous croyez que les 2 ados, là, ils ont envie d'être seuls? Leur bonheur, c'est les autres. C'est les autres ados avec lesquels ils vont faire des rencontres, peut-être les premiers émois, allez savoir. Et puis aujourd'hui, d'ailleurs, ces gens... et les campings en témoignent. Ils demandent aussi autre chose. Parce qu'ils ne vont pas passer, aujourd'hui c'est fini, on ne passe plus nécessairement, voilà. Et donc on va choisir son escapade culturelle. Et puis on va peut-être ramener le vin, parce qu'on est au courant que ici c'est un pays de vignobles et de bons vins. Et donc on rentrera chez soi après avoir rencontré un vigneron, parce qu'on n'amènera pas, non seulement on n'amènera pas une bouteille, on ne ramène jamais des bouteilles, on ramène des histoires, on ramène des rencontres, on ramène des souvenirs, mais on ramène quelque chose qui va faire qu'on va pouvoir, lorsqu'on la mettra sur la table, raconter que tes jours, on est dans, on l'entend sur lui. Mais ce type était génial, voilà. C'est ça le tourisme d'aujourd'hui et vers quoi on doit
1: tourisme, attendre. Le touriste qui rentre et qui ramène sa bouteille, il ramène une bouteille souvenir et il devient ambassadeur parce que finalement il va raconter un récit qui va donner l'envie à ses convives.
2: C'est ça le marketing. Et puis tu parlais de l'expérience en vignoble, alors il faut quand même évoquer ce que le Nautour aussi structure, ce sont les Enos Vélo et les Enos Rando. Il faut en parler de ça, qui est une expérience, pardon, mais décarbonée. Si tu fais une Enos Rando, tu es au camping au Cap d'Agde, tu fais quoi? Tu fais 5 bornes, 10, même pas. Tu mets ta bagnole de côté et tu passes une journée à pied dans le vignoble. C'est ça une Enos Rando. Et ton expérience. Alors, elle est fois décarbonée, elle ne coûte pas cher, par parenthèse. Voilà. Et puis plutôt que d'acheter de l'essence, acheter du vin. Voilà, je ne sais pas si on peut dire ça. Mais... Bref. Et donc,
1: c'est aussi un carburant.
2: Et les Enos Vélo aussi, tu sais, y en a une qui est géniale, il faut la faire. C'est le Enos Vélo du Saint-Chinianais. C'est un site propre. Et le vélo a ceci, qu'il vous met à peu près 1,80 m, même les gens petits. Hein. Donc, à partir du moment où tu as 1,80 m sur un vélo à 10 à l'heure, pas plus, sur une Enos Vélo, ben, qu'est-ce que tu fais? Ben, tu vois.
1: Ouais.
2: Tu vois le paysage.
1: C'est ça, c'est l'émerveillement.
2: Tu as un rapport au paysage qui te permet d'embrasser tout le paysage. Et là cette Enos Vélo, elle est géniale, quoi. Voilà. Et donc, toutes les expériences à vélo, ça, c'est aussi la stratégie du département. Mmh. C'est la stratégie de développer les mobilités douces. Mmh. Et notre tourisme doit être aussi porté par les mobilités douces, au travers soit des Enos Vélo et des Enos Rando, et avec aussi, ça va t'intéresser de l'entendre, on est en train d'avoir des contacts, et plus que des contacts d'ailleurs, avec des entreprises qui sont en capacité de faire le portage du vin. C'est-à-dire que quand on est en vélo, évidemment, on va pas prendre une caisse de voilà. Mais au prix, je crois, mais très peu,

0: émission, je voudrais juste faire un clin d'œil à l'office de tourisme du Grand Pic Saint-Loup, en particulier à Josia Gaillard et Guillaume, qui œuvrent justement et ont travaillé tout l'automne dernier sur cette Novélo. Donc, il y a de multiples circuits de Novélo à travers le département.
1: Inauguré bientôt.
0: Voilà. Ah, très bien. Et donc, n'hésitez pas, ne vous privez pas de ce bon moment. Tu voulais dire ?
2: Ben, on devait faire une petite pause musicale, donc c'est peut-être le moment de la faire avant de passer à la dernière partie de l'émission.

0: rallonge.
1: Voilà, c'était Jeanne Chéral qui reprenait une très très belle chanson de William Scheller. Donc, chères auditrices et auditeurs de RPH et RPH Sud, vous êtes bien sur Quel bon vin t'amène, spécial œnotourisme. Il est temps de dire un tout petit mot de l'agenda œnotouristique. On mettra pas mal de choses en direct sur le site. Mais je voulais déjà vous inviter à noter sur votre agenda une très belle manifestation qui va se passer à l'Odève à la fin du mois, le 30 mai. Ça s'appelle les Voies Sauvages. C'est une journée de dégustation qui est de rencontres, de littérature et qui est organisée par Armel des Mangeurs de l'Étoile et puis par la Méridienne d'Essence. Vous aurez tout au long de la journée des rencontres, des dégustations, des conférences. Donc n'hésitez pas à vous rapprocher d'Armel et on vous mettra les coordonnées de ce très beau programme. On vous invite tous à aller à l'Odève le samedi 30 mai. Maintenant, on va donner la parole à notre invité pour qu'il nous dise en quelques mots qu'est-ce qu'il pense de cette saison et nous donner envie d'aller sur le terrain à la découverte de ces belles destinations.

0: tout à fait, créer l'envie.
1: Que du bien de cette saison. Enfin, en tout cas, je croise les doigts, comme tout le monde. On le sait très bien qu'il y a des choses qui se produisent en ce moment et qui sont extrêmement anxiogènes. Donc, tout le souhait que je peux émettre, et je crois que je ne suis pas le seul, c'est un, que ça s'apaise, bien sûr, qu'on arrive à retrouver un peu le chemin de la raison, globalement, mais que peut-être penser qu'une destination touristique comme la nôtre, avec ces rencontres qu'on peut faire avec des vignerons, ces moments dans les vignes aussi, où on peut déambuler, qu'on soit une famille, qu'on soit entre copains, c'est peut-être des instants nécessaires. Dans ces temps-ci où on perd un peu la boussole, le retour à cela, à ce moment direct de la rencontre, de la parole, de l'échange, avec un objet aussi vieux que l'humanité, le vin, quasiment. Enfin, Et voilà, c'est là. Et alors, vous habitez ici, et profitez-en. Surtout, profitez-en. N'hésitez pas, sortez.
0: Pardon. Voilà. On pourrait dire, pour conclure, oui, qu'à travers ces rencontres singulières, j'ai beaucoup aimé le mot tout à l'heure, rencontres de vignerons et de vigneronnes, je suis une femme, donc c'est normal que je ne les oublie pas, et je pense particulièrement à cette association des vinifilles, de redonner l'espoir en l'humanité.
1: Oui.
0: Voilà.
2: Tu fais le lien avec la prochaine émission, puisque le mois prochain, c'est auditrices et auditeurs de RPH et RPH Une, nous serons dans le studio de Montagnac et nous allons justement avoir deux vinifilles qui seront là avec nous pour nous parler justement dans un monde où justement on perd des fois les repères collectifs. Là, il y a une belle initiative avec une vingtaine de vigneronnes sur toute notre belle région, Languedoc, qui mettent en avant un certain art de vivre, un certain art de la rencontre et de l'accueil.
0: Et qui diffuse une belle énergie.
1: La femme est l'avenir du vin.
0: Voilà. Jean-François, il a conclu.
2: Nous étions ravis de passer cette heure en votre compagnie, en la compagnie de Jean-François et la compagnie de Noël. Et comme on dit dans ces moments-là, tous dehors, tous sur le terrain, et venez découvrir notre belle destination.
0: Voilà, et n'oubliez pas quel bon vin t'amène.
2: Et merci Axel à la technique qui habille toujours ces beaux moments d'échange. La tête.

0: Salut à tous, vous écoutez l'émission qui ne vient pas à Bédarieux par hasard. Ça s'appelle « On ne vient pas à Bédarieux par hasard ». Non, on n'a pas voulu chercher l'originalité. L'émission, elle est présentée par aujourd'hui par Mel. Salut Mel.
1: Salut, salut.
0: Et ma pomme Thierry, aujourd'hui, nous n'avons pas l'ami Victor qui nous rejoindra la semaine prochaine. Ne vous inquiétez pas. Et nous sommes là pendant une heure pour vous parler de tout ce que l'on aime et peut-être un petit peu de ce que l'on n'aime pas. J'avais oublié de le dire, l'émission passe bien sûr tous les vendredis à 11h. La rediffusion, ça se passe le dimanche à 15h sur Radio Pays des Rois, RPH Sud. Et autrement, tous les vendredis à 11h et 19h sur Onda Païs. Comment ça va, Mel ?
1: Bah écoute, ça va Thierry.
0: On commence par ça, hein, toujours.
1: Ben oui, ça y est, je me suis enfin remise de mes 15 jours de boulot intense que j'ai eu. Voilà, ça y est, je dors un peu moins et je suis... en meilleure forme.
0: Bien.
1: Et toi ?
0: Eh bien, ça va toujours. C'est la forme. Il fait beau, il y a du beau temps. On est heureux. On va continuer comme ça vers les beaux jours. Donc, aujourd'hui, on va vous parler. Alors, on a un menu on a été obligé de le changer au dernier moment. Il y aura bien sûr la chronique de Mel. Je le rappelle quand même, cette chronique qui parle de tout et de rien, qui sert pas à grand chose, sauf à fournir les soirées.
1: Ouais, les repas de famille, tu sais, un peu chiant là. Quand t'as plus rien à dire, ben voilà, hop, tu balances des faits inutiles.
0: Savez-vous que, etc. Voilà. Juste pour nous mettre en appétit, aujourd'hui, le mot d'ordre, ça va être quoi, le sujet ?
1: Eh ben, tu fais bien de parler d'appétit parce que ça va parler des plats les plus atypiques qu'on peut trouver dans le monde. Attention, ça peut être dégueu.
0: Aïe, bon d'accord, on attend à tout et on aura plus de détails dans quelques instants. Vous aurez aussi bien sûr la chronique de Vanessa pour l'éclat de sagesse où là aujourd'hui elle va vous parler de l'énergie vitale, le souffle divin en nous. Est-ce que ça t'inspire ?
1: Oh oui, ça m'inspire. Je sens que là, je sens comme une poussée de divinité en moi.
0: Yes, ben ça va être zen pour aujourd'hui. Côté musique, alors on la changera. En gros, il y aura quand même du Soviet Suprême parce que j'aime beaucoup. Il y aura Luciole, il y aura Gaël Faye et d'autres nouveautés aussi. Et de ton côté, il y aura...
1: Eh ben, il y aura les Rolling Stones.
0: Rolling Stones, oui, voilà. En gros, c'est parce qu'on s'était dit au début, on va faire un sujet, on voulait que ça soit autour du mois de mai.
1: Voilà, et moi, naturellement, je me suis tourné vers mai 68, en fait.
0: Voilà, mais ça peut... souvent, au mois de mai, on pense à ça, et donc, bon, on y reviendra dessus. Et bien sûr, d'autres musiques qui passent de à gauche à droite et qu'on a envie de partager avec vous. Voilà pour aujourd'hui. Allez, et voilà pour commencer cette émission et puis pour faire un peu le récapitulatif de toute cette semaine, depuis la semaine dernière. J'ai regardé quand même dans les actualités, voilà, des fois je peux récupérer ce qu'il y a à gauche et à droite pour vous en parler. Pour commencer, le 8 mai, que vous connaissez bien sûr comme date, une date qui est importante. Le 8 mai, fin de la guerre, ça se fête, tout le monde l'a fêté, je ne sais pas si tu l'as fêté.
1: Dans mon lit, à dormir.
0: D'accord, ça c'est Mel, oui, c'est vrai que la dernière fois tu étais un peu pâteuse.
1: 15 jours de colo, hein.
0: Chacun l'a fêté comme il peut. Je ne sais pas si vous avez remarqué, dans les mairies, ils sont passés dans la phase. Quelques mairies sont passées dans la phase sombre en basculant dans l'extrême droite. Ça existe maintenant, il y en a. Et on a vu des événements culturels et des festivals annulés, bien sûr, dans ces mairies. Mais ce 8 mai, on ne s'attendait pas à voir ce qui s'est passé. C'était assez génial. Le 8 mai à Carpentras, est-ce que tu es au courant ? Mais ouais, ça s'invente pas. Il y avait la fin de la guerre, il y avait bien sûr un discours. Carpentras a fait à sa manière ce 8 mai. Dans les haut-parleurs de la ville a été diffusée cette douce musique qui sonne si bien pendant l'occupation. C'était Maréchal, nous voilà.
1: J'ai entendu ça, mais quelle honte.
0: Je crois que c'était un gag, mais non, il a fallu que j'aille vérifier. Alors bien sûr, il y a eu les excuses de la mairie qui n'a rien d'autre comme excuse, qui a trouvé la belle excuse en disant on s'est planté de playlist.
1: C'est ça, on n'a pas fait exprès.
0: On n'a pas fait exprès, tu vois, le genre. Donc, ok, je veux bien, mais D'un côté, tu dis d'accord, vous n'avez pas fait exprès, mais quoi, donc tu as une playlist spéciale noire, spéciale, tu dois avoir les chants de la Wehrmacht ou des trucs comme ça, et puis Maréchal, voilà, on s'est planté là. Allez, on va passer à autre chose. Sur cette semaine, quand je fouille un petit peu, je suis tombé sur un rapport, et j'ai vu sur un rapport que ça coûtait cher d'être présidente, vous savez, celle qui a été élue, celle qui est élue depuis 2021 à la tête de région de France, la présidente du conseil régional d'Occitanie, Carole Delga, qui a multiplié les allers-retours entre Toulouse et Paris pour représenter le lobby des régions auprès des institutions françaises et européennes. Jusqu'à là, c'est normal, hein, faut prendre le train, faut prendre le voyage. Mais j'ai pioché un petit peu sur un rapport qui est sorti chez Mediapart et qui a pu recouper les notes de frais de Carole Delga, non sans mal. Entre juillet 2021 et décembre 2025, il y en a eu pour 145 000 euros qui ont été dépensés par l'élu. Des frais de transport qui représentent 70 000 euros sur cette période. Les frais d'hôtel qui s'élèvent quant à eux à 62 000 euros. Restaurant, 8 000 euros.
1: Il n'y a pas de lave-vaisselle dedans ?
0: Il n'y a pas de lave-vaisselle. Le plus gros, quand même, c'est l'hôtel avec les 155 nuits d'hôtel. Le prix moyen de la nuit s'élève à combien ?
1: J'imagine que c'est pas un ibis, hein, à mon avis. Donc
0: ah bah si, il faut qu'ils aillent dans... Ah non, ils vont pas dans les ibis.
1: Non, non, je pense pas.
0: Moyen, ils sont pris quand même des 4 étoiles. 400 euros minimum la nuit.
1: J'allais dire 300.
0: Voilà, mais ouais. Bien sûr, le plus souvent avec le petit déjeuner. Et c'est les 4 étoiles. Côté vêtements, la présidente de la région d'Occitanie et de région de France a seulement dépensé 3000 euros au total sur la période entre 2021 et 2025. C'est pas beaucoup, c'est très modeste si on veut comparer avec les dépenses de robes Dior de Anne Hidalgo qui avait dépensé plus de 6300 euros. Les frais occasionnés par Carole Delga restent cependant modérés quand on fait la comparaison. Les déplacements de France de l'ancienne maire de Paris pour Hidalgo, ça avait atteint 125 000 euros entre 2020 et 2022, parce que dedans, en plus, il y avait des voyages, c'était des beaux voyages, il y avait un voyage à Tahiti.
1: Hein, ma foi, il fallait représenter quoi que ce soit à Tahiti.
0: Bah voilà, donc pour ceux qui ne savent pas où passent vos impôts sur les assistés, bah oui, ils coûtent cher aussi, il y a un peu ça. Encore une fois, c'est Mediapart qui a pu récupérer, après avoir fait une demande, des frais de représentation de la présidente, malgré de nombreuses relances et un avis positif de la commission d'accès aux documents administratifs, il a fallu attendre quand même près de 3 ans et saisir le tribunal pour pouvoir avoir toutes ces notes, plus de 500 pages qu'ils ont dépiautées et dont j'ai pu vous faire un petit résumé. Voilà, c'est quand même pas mal. On va continuer avec les nouvelles qui piquent quand même, avec une autre, c'était la semaine dernière, donc on est dedans, c'est l'aménagement des peines de notre petit Nicolas Sarkozy. Oh, vous savez, ce cher écrivain qui a écrit un beau livre sur les conditions pénitentiaires après 15 jours ou 20 jours de tôle confort. Allez, on peut citer La Fontaine, selon que vous serez puissant ou misérable, les jugements de cour vous rendront blanc ou noir. Lui, il a été président, donc son aménagement prend la forme d'une libération conditionnelle immédiate pour sa condamnation à 6 mois de prison ferme dans l'affaire Big Malion. À partir du 7 mai 2026, il évite le port d'un bracelet électronique et toute autre détention effective. Grâce à quoi ? Grâce à son âge très avancé, 71 ans. À partir de là, bien sûr, on fait attention. Ça a été pris en compte par le juge d'application des peines du tribunal judiciaire de Paris. Puisque l'on parle des assistés, il faut savoir que le petit Nicolas n'effectuera aucune journée supplémentaire de prison physique pour cette peine. Il avait déjà purgé une peine similaire avec bracelet électronique en 2025 pour l'affaire Bismuth. La libération le dispense de toute incarcération de surveillance électronique restante. Ça fait plaisir, c'est cool, non ?
1: Impeccable. On dirait, tu sais, les tomes d'une histoire, le petit Nicolas, quoi.
0: Mais il faut
1: de rebondissements.
0: Mais je crois que c'est un peu pareil chez les autres, dès qu'on va dépioter ou dès qu'on se penche dessus, c'est la même chose. Mais je ne sais pas pour le petit Nicolas si c'est à lui que pensait CNews quand ils disent sans cesse que les assistés nous coûtent un pognon fou. Il faut juste savoir, pour Nicolas, même condamné et coupable en tant que gangster quand même en col blanc, il touche toujours un joli salaire en tant qu'ancien président.
1: De combien ?
0: je ne sais pas si on peut le dire quand même, tous les présidents touchent, les anciens présidents touchent un salaire. Nicolas Sarkozy touche un salaire qui est de 6 500 euros brut par mois. C'est brut, c'est pas énorme. Ouais, ouais. Et là-dessus, on y ajoute le cumul des autres mandats, parce qu'il a été député, il a été maire, ministre. Ça porte sa retraite entre 140 à 180 000 euros par an.
1: Oh, le pauvre.
0: Bah, il faudrait peut-être des petites aides quand même pour le garçon. Bien sûr, je ne comptais pas là-dessus les autres salaires, des salaires privés, comme avocat, conférencier, administrateur. Ça fait pas mal de choses pour ces fins de mois qui doivent être un peu compliquées. Il est normal que l'État rajoute une aide pour qu'on puisse les financer. C'est nos sous qui vont là-dessus. Les anciens présidents qui bénéficient aussi de moyens matériels, parce que sinon ça serait un peu compliqué. Donc il a le droit à une voiture, bureau, personnel, et tout ça, ça coûte, pour Nicolas Sarkozy seulement, il coûte à l'État quelques 400 000 euros par an.
1: Eh ben voilà, impeccable.
0: Voilà, c'est ce que nous payons. Vous reprendrez bien un petit peu de vomi.
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0: Yeah, avec Soviet Suprême carrément, qu'on apprécie pas mal ici dans les coins et qui sont assez délirants. Alors aussi bien leur vidéo, je sais pas si tu connais leurs vidéos, si tu les vois de temps en temps.
1: Non, je regarde pas les vidéos moi.
0: Les vidéos, c'est chouette quand c'est très bien fait. Et là, c'est souvent très bien fait et c'est bien sympa. Quick Quick Soviet Suprême et puis leurs titres qui sont souvent appropriés avec ce qui se passe dans le monde. Et à propos de décalage, on va attaquer directement avec ta chronique, ma chère Mel, avec ta chronique qu'on peut balancer comme ça dans les repas. On ne sait plus quoi faire. Il y a eu la pause café, ça a parlé politique, ça a parlé de tout. Et il arrive un moment où il y a un gros blanc. De quoi peut-on parler? Et là, savez-vous que...
1: Eh bien, figurez-vous qu'aujourd'hui, nous allons donc faire le tour des plats les plus atypiques qu'on peut trouver dans le monde. Est-ce que tu as l'estomac accroché, Thierry?
0: Ouais, ça va.
1: Ok, alors on va commencer avec quelque chose de connu, on va dire.
0: D'accord.
1: Le casu-marsu, en Sardaigne.
0: Ouais.
1: Est-ce que tu sais ce que c'est?
0: C'est du marsipulami.
1: Faux. C'est le fameux fromage italien rempli de larves vivantes.
0: Ah ça, c'est pas corse?
1: C'est tout ce qui est autour de Italie, Corse, Sardaigne.
0: C'est bon ça, voilà. Très bon.
1: Eh bien j'ai déjà goûté, t'as déjà goûté?
0: Non.
1: Eh bien moi j'ai déjà goûté. Eh bien, il faut avoir l'estomac bien accroché quand même.
0: C'est vrai? C'est un goût d'un peu.
1: Alors, c'est fort et puis ça bouge quoi.
0: Bah, même c'est, les huîtres aussi, ça bouge. Hein.
1: Ouais, mais bon, là, c'est des asticots qui bougent quoi. Ah,
0: c'est une question. Et les huîtres, c'est quoi? C'est vraiment une. C'est faire de la sélection d'élite faciès là.
1: Oui, c'est ça. Mais en tout cas, voilà, les asticots peuvent même sauter.
0: C'est mignon, ça te bouge. Ils sautent. Ils étaient dans le fromage pendant un moment, donc ça leur fait pas de mal de se balader aussi de l'autre
1: côté. C'est
0: vrai. Et alors, donc toi, tu as mangé les asticots vivants?
1: J'ai goûté. J'ai tartiné.
0: Et comment tu... Avec l'asticot, c'est un peu... C'est du sadisme,
1: dégueulasse.
0: Ça.
1: C'est dégueulasse.
0: Surtout pour l'asticot. Mais tu as sa place.
1: Après, c'est très très fort comme fromage. Hein.
0: T'imagines le mec... Après une mort, t'es réincarnation en un asticot que tu balances sur du pain avec du fromage et que tu vas bouffer.
1: C'est dégueulasse.
0: Il a dû faire quelque chose de mal.
1: Écoute, voilà. Donc ça, c'était mon numéro 1. Numéro 2, on va parler des balutes aux Philippines. Ce sont des œufs de canard fécondés avec embryon partiellement développé.
0: Tu peux voir le bec et les os. Ah, oh, putain.
1: Tu peux voir le bec et les os. Je pense qu'il faut avoir l'estomac bien accroché.
0: Ouais.
1: Franchement.
0: Là, t'as pris des trucs bien, bien crades quand même.
1: Les plus atypiques. Ouais. Voilà. Partons du côté de l'Islande avec l'acari. Non, pardon, l'acarl. C'est du requin fermenté pendant des mois.
0: Pourquoi il fermente?
1: Odeur décrite comme ammoniaque plus poisson plus cauchemar. Quoi. Enfin, vraiment, là, c'est le nez qu'il faut avoir de bien accroché, je pense. Voilà. Du côté de la Corée du Sud, nous avons le sanakji. C'est du poulpe servi encore vivant. Les tentacules bougent encore dans l'assiette. Je sais pas si je pourrais moralement parlant.
0: Ouais, là c'est chaud patate quand même.
1: Alors partons du côté de la Suède avec celui-là, il est connu, le surströmming. Tu connais?
0: C'est
1: du hareng fermenté, ultra odorant.
0: Wow.
1: Alors certaines compagnies aériennes refusent même les boîtes tellement ça furège. Genre que les gens prennent.
0: C'est prêt à exploser.
1: Ouais. Et ben, ils refusent de les prendre.
0: D'accord.
1: Dans l'avion. C'est dégueulasse. Au Mexique, on va parler des escamoles. C'est des œufs de fourmis géantes, surnommés le caviar insecte.
0: D'accord.
1: T'as déjà goûté les insectes, Thierry?
0: Ah oui.
1: T'as goûté quoi?
0: Je me souviens plus, mais on me l'a dit. Non, si j'ai goûté, mais c'était cuit au feu de bois ou un truc comme ça. Ça se voyait pas, quoi.
1: Ouais, c'est un goût de chips un peu.
0: Voilà, j'allais dire pain grillé. Mais
1: ça craque.
0: Ça, voilà.
1: Moi, j'ai goûté des sauterelles.
0: Ouais, je sais plus ce que c'était. Mais ça n'a pas de goût.
1: Bah, c'est chips un peu.
0: Voilà,
1: si tu le sales un peu,
0: mais avec de la vitamine dedans.
1: Voilà. Mais je crois que c'est la nourriture du futur, un peu. Hein.
0: C'est possible.
1: On se tourne un petit peu vers les insectes.
0: Ouais, un petit cafard, bien grillé.
1: J'adore.
0: C'est la partie.
1: Allez, continuons en Chine avec les century eggs. Donc les œufs conservés pendant des semaines, voire des mois, jusqu'à devenir noirs et gélatineux. Franchement, vu mon adoration pour les œufs, moi, ça ne me dérangerait pas. Tu sais comment je mange les œufs?
0: Non, vas-y.
1: J'écœure tout le monde. Je les mange crus.
0: Oui,
1: mais j'adore ça.
0: Bah oui, mais tu peux à partir du moment où ils sont frais,
1: ils sont très frais. Ouais, j'ai des poules, donc.
0: Gober les œufs.
1: Bon.
0: Ouais.
1: J'adore ça. Genre tu les casses, tu les bats un petit peu avec du sel et du poivre et de l'ail. C'est mais trop bon.
0: Moi, quand j'étais petit, on faisait un trou de chaque côté de l'œuf et on gobait directement.
1: Ouais. Allez, on va continuer au Pérou avec le cuy.
0: Est-ce que tu...
1: Ben ouais.
0: Une petite, un petit piou-piou.
1: Non.
0: Encore vivant.
1: Non.
0: Non. C'est pas mort, mais mort depuis 10 ans.
1: Non, c'est pas mort depuis 10 ans, c'est pas encore vivant, c'est mort tout court et c'est du cochon d'Inde.
0: Mais non.
1: Mais si, elle ripait à pantoufles mon cochon d'Inde que j'avais.
0: Ah la vache.
1: Mais ça s'appelle du cuy.
0: D'accord, ok, donc il mange du cochon. Oui, mais pourquoi oui.
1: Voilà, du cochon d'Inde. Du côté des États-Unis, le Rocky Mountain Oyster. Spoiler, ce ne sont pas des huîtres.
0: Non, c'est des ours, non.
1: Non, ce sont des testicules de taureau frits.
0: D'accord.
1: Donc la fameuse taurine et sa légende urbaine n'est rien à côté de ça, en fait. Parce que pour le coup, tu sais que t'as déjà entendu cette légende, la taurine, c'est du sperme de taureau.
0: Non.
1: Dans les Red Bull et tout ça, non, t'as jamais entendu. Ben ça, c'est faux en l'occurrence. Ouais. Mais aux États-Unis, ils bouffent vraiment des couilles de taureau, du coup, frites. Et enfin, on va finir avec un qui est connu également, le fougou. Est-ce que tu sais ce que c'est le fougou ?
0: Non.
1: Au Japon, c'est le poisson globe potentiellement mortel s'il est mal préparé.
0: Ah d'accord.
1: Ça peut être le dernier repas du...
0: Oui, non, mais c'est pas bon. Oui, en fait, les gens y vont parce que ça coûte très cher, non ?
1: Bah, c'est surtout qu'il faut savoir très bien le préparer.
0: Oui, mais c'est pas eux qui le préparent.
1: C'est les maîtres sushi. Bah oui, parce que là, si tu te plantes, ça peut être ton dernier repas.
0: Ouais.
1: Voilà.
0: Il y en a qui recherchent vraiment n'importe quoi.
1: C'est ça. Donc voilà, un petit tour autour de tout ce qui est appétissant dans le monde. Et du coup, je vous dis à la semaine prochaine pour de nouveaux faits et savoirs inutiles, j'ai envie de dire.

0: Le coup de cœur de cette semaine, c'est Daimé Arocena pour le morceau, l'extrait Oya. Pour l'émission qui ne vient pas à Bédarieux par hasard, on s'était dit comme ça, petit, on voulait faire tout un truc avec Victor, mais tu parles, il est pas là aujourd'hui, on le fera. Bon, on voulait avoir un thème pour balancer des musiques, mais donc on l'aura pas fait, mais tu avais choisi quand même une musique sur ce thème en choisissant le mois de mai. Voilà, on a dit
1: tout
0: quoi,
1: à fait, on s'était dit le mois de mai, et puis naturellement, vas-y. Comme je disais, mai 68, quoi.
0: Enfin, entre autres.
1: Ben voilà, moi ça, je me suis
0: ça inspire ça, ça. Oui, manifestation, mai 68. Ça, c'est très présent, printemps et mai 68. Ouais. Voilà.
1: Et donc, je me suis tournée vers mai 68. Et du coup, j'ai choisi la chanson Street Fighting Man des Rolling Stones, sortie en 1968 sur l'album Beggar's Banquet. Cette chanson est devenue l'un des plus grands hymnes rock de la contestation de la fin des années 60, en plein contexte de mai 68, des manifestations étudiantes et des mouvements anti-guerre. Mick Jagger s'est inspiré notamment des manifestations à Londres contre la guerre du Vietnam. Alors figure-toi, Thierry, que la chanson a parfois été censurée ou retirée des radios américaines après des émeutes politiques de 68, du coup, parce qu'elle était perçue comme trop provocatrice.

ça nous aura donné l'occasion de passer les Rolling Stones avec, on ne vient pas à Berlioz par hasard, c'est vrai qu'on n'est pas très souvent ici, mais comme forcément on parle du mois de mai, eh bien, ben voilà. Moi je vais vous parler de, avec le mois de mai, de Luciole. Alors c'est, même si on n'avait pas fait le mois de mai, j'aurais présenté quand même Luciole, parce que c'est une artiste que j'ai bien appréciée par le timbre de sa voix et par son univers, par toutes ses possibilités de chant et de création. Alors dans les chants, puisque j'aime pas quand il y a des championnats en musique, je trouve ça d'un ridicule, mais quand même il y en a. Elle a été championne de France de slam, artiste aux multiples facettes. Elle fait résonner sa parole et sa voix dans le paysage de la chanson francophone, et ça depuis une douzaine d'années. Elle sort son premier album Ombre, et puis après elle a eu différentes rencontres, des échanges artistiques. Luciole, elle participe avec des projets d'écriture, d'interprétation du titre Nomo sur l'album Avec Grand Corps Malade, que j'adore. Il va nous rester encore ça, et une participation au titre Debout les femmes, initiée par le duo Brigitte. Elle a créé également divers séries vidéo de sessions acoustiques, et elle a participé également avec Gaël Faye ou Hugues Koltmann, qui sont de très grands musiciens. Et Gaël Faye, bah c'est avec cet artiste que j'ai été attiré pour le présenter. Alors, avant de revenir avec Gaël Faye, je voulais dire quand même, elle a travaillé avec des autres, que des musiciens qu'on aime présenter ici, qui sont pas... c'est pas les plus connus de la scène, comme Mélissa Lavo, Sandra Nkake ou Clarica, qu'on a déjà présenté, mais qu'on ne voit pas suffisamment à mon goût. Mais pour, concernant Gaël Faye, je l'ai retrouvée où elle était en duo avec lui, et justement là on rebondit avec le thème, l'histoire de mai, et pour mai, le mois de mai, Paris, mai, ça c'est une chanson de Nougaro, un gros standard qu'il avait écrit, et là ça a été repris, donc j'aime bien ce thème que j'avais choisi, mai, Paris, mai, avec Luciole et Gaël Faye. Enfin, la rencontre se fait. Alors, il n'y a rien d'officiel, parce qu'en fin de compte, cette rencontre s'est faite, je ne l'ai pas retrouvée sur le mode audio, je l'ai juste retrouvée en vidéo, où elle était, la session s'est passée uniquement a cappella, où ils ont fait les corps, les chœurs, etc. Et la rencontre entre Luciole et Gaël Faye. Mais...

0: Voilà l'enregistrement, le live qu'il y a eu pour mais Paris, la rencontre avec Luciole, Gaël Faye, tout à cappella. Je vous propose de continuer directement avec la chronique de Vanessa, éclat de sagesse. Aujourd'hui, elle vous parle du lotus dans le bouddhisme, comment émerger de la boue vers la lumière.
1: Bonjour à tous. Je suis heureuse de vous retrouver pour ce premier épisode de l'année d'Éclat de Sagesse. Aujourd'hui, nous partons à la découverte d'un symbole universel et inspirant, le lotus. Dans le bouddhisme, le lotus incarne le cheminement spirituel. Il naît dans la boue, grandit à travers l'eau trouble et s'épanouit en une fleur d'une pureté immaculée. Ce parcours est une métaphore puissante de la transformation. Il reflète la vie spirituelle où chaque épreuve, chaque défi, devient un tremplin pour s'élever. Dans cet épisode, nous explorerons les enseignements du lotus, comment transcender les épreuves, trouver la clarté dans la confusion et s'épanouir malgré l'adversité. Le Sutra du Lotus, un des textes majeurs du bouddhisme Mahayana, célèbre la capacité de tous les êtres à atteindre l'illumination, quelles que soient leurs conditions de départ. Voici un extrait. Le lotus pousse dans l'eau boueuse, mais il n'est jamais souillé par cette boue. Ainsi, bien que les êtres vivent dans le monde, s'ils s'efforcent de comprendre la loi, leur cœur reste pur. Dans le Dhammapada, un recueil de paroles attribuées au Bouddha, on trouve également cette image. De la boue naît une fleur belle et pure. Ainsi, de ceux qui vivent dans l'ignorance, peut surgir celui qui s'éveille. Et enfin, pour souligner la comparaison entre le lotus et l'impermanence, on trouve cette phrase dans le Sutta Nipata. Comme un lotus qui ne s'attache ni à l'eau ni à la boue, le sage ne s'attache ni au plaisir sensuel ni au monde. Ces textes montrent comment le lotus devient un modèle de vie spirituelle, vivre dans le monde sans se laisser souiller par ses illusions. Dans le symbole du lotus, on trouve plusieurs éléments. Tout d'abord la boue, les racines de notre transformation. La boue peut sembler répugnante, mais elle est essentielle à la vie du lotus. De même, nos souffrances, nos peurs, nos échecs sont des matériaux bruts pour notre croissance intérieure. Dans le bouddhisme, on parle souvent des kleshas, ces émotions perturbatrices comme la colère, l'avidité ou l'ignorance. Bien que négatives, elles sont nécessaires pour révéler nos faiblesses et nous inciter à les transcender. Un maître zen disait « Ne maudis pas la boue, sans elle, le lotus ne pourrait jamais fleurir ». Ensuite, nous avons la tige qui représente l'effort spirituel. Le lotus ne peut émerger sans la tige, qui pousse lentement, cherchant la lumière à travers l'eau trouble. Cela symbolise notre cheminement, méditation, discipline et engagement. Chaque pas sur ce chemin, même minuscule, est un acte d'élévation. C'est un rappel que le progrès spirituel n'est pas immédiat, il demande patience et persévérance. Et enfin, nous avons la fleur, qui représente la nature pure de notre esprit. Quand le lotus s'épanouit, il révèle une pureté immaculée. Cela symbolise la nature originelle de notre esprit dans le bouddhisme Mahayana, non souillé par les illusions du monde, mais souvent voilé. Le bouddhisme enseigne que l'éveil n'est pas une acquisition, mais une redécouverte. Nous sommes déjà cette fleur, mais nous devons d'abord enlever les couches de boue qui obscurcissent notre lumière. Comme le lotus qui fleurit dans la boue, ainsi, l'esprit s'épanouit dans la vérité quand il dépasse l'illusion. Le lotus vit dans l'eau, mais n'y est jamais attaché. Il symbolise la liberté intérieure, vivre pleinement dans le monde, sans être prisonnier de ses conditions. Cela évoque le concept bouddhiste de nirvana, qui n'est pas une fuite, mais un état de sérénité et de détachement au sein même de la vie quotidienne. Et cela nous fait aussi penser au concept de résilience dans la psychologie moderne. Il reflète cette sagesse ancienne. Ce n'est pas l'absence de souffrance qui fait notre force, mais notre capacité à la traverser et à en sortir grandi. La prochaine fois que vous rencontrez un moment difficile, rappelez-vous cette leçon du lotus. Ce qui semble être un obstacle aujourd'hui peut devenir la fondation de votre éveil. Nos épreuves ne nous définissent pas, mais elles façonnent la personne que nous sommes en train de devenir. Je vous remercie de votre écoute. On se retrouve la semaine prochaine pour un nouvel épisode mystique. Je vous laisse en compagnie de la musique de Avishai Cohen. Et en attendant, souvenez-vous, vous êtes comme le lotus, capable de briller, même dans les moments les plus sombres.

0: On retrouvera l'éclat de sagesse la semaine prochaine avec Vanessa et on enchaîne directement avec la chronique, avec l'interview de Abby et Noah autour de la Soul pour le concert qui aura lieu tout prochainement à la Tuilerie. Emmanuel Pidiob.
1: Bonjour à toutes et à tous, bienvenue dans une nouvelle interview des acteurs locaux, présentée par Abby.
2: Bonjour.
1: Et Noah. On se retrouve aujourd'hui avec Emmanuel Pidiob, un chanteur d'Afro Soul dans la formation Soul Meets Opera, en compagnie de Ulrike Van Kotem. Bonjour.
3: Bonjour.
1: On vous reçoit aujourd'hui pour parler de Soul Meets Opera, votre formation qui va passer en partie à Bédarieux. Est-ce que vous pourriez nous expliquer dans les grandes lignes ce que c'est ?
3: Alors, ce que le public verra déjà, c'est quelque chose qu'il aura très peu eu l'occasion de voir, c'est-à-dire un mélange de deux styles musicaux qui ne sont pas forcément toujours liés. La fois où on a vu ce genre de mélange, c'est lorsque Pavarotti a invité des musiciens de soul, de blues, pour venir le rejoindre sur scène. Tout le monde se souvient de cet immense concert. Il a chanté en compagnie de James Brown et de B.B. King et bien d'autres. Et c'est un peu la même idée, mais sauf que là, c'est un duo entre une femme chanteuse lyrique d'origine allemande et un homme chanteur de blues et de gospel et de soul d'origine camerounaise. Nous sommes deux sur scène, nous avons deux instruments et en plus de nos instruments d'accompagnement, nous avons nos voix. Et nous proposons un répertoire qui nous fait osciller entre les univers de l'un et de l'autre. Mmh. Voilà.
1: Et donc oui, effectivement, vous êtes en collaboration avec Ulrike Van Kotem.
3: Oui.
1: Qu'est-ce qui a donné naissance justement à cette rencontre ?
3: Alors, ce qui a donné naissance à cette rencontre, c'est une rencontre. C'est pas un gag, hein, c'est vraiment une rencontre. Je la connaissais pas du tout. Je devais donner un concert pendant la période confinée de Covid. Vous savez, les fameux concerts confinés sans public. Et les organisateurs qui sont de la mairie de Villeneuve-les-Béziers me proposent de faire un moment du concert avec une chanteuse lyrique. Alors j'aime vivre dangereusement et je leur ai dit oui, je vois pas ce que ça va donner, mais oui. Et je l'ai rencontré le jour même du concert. Et nous avons répété un peu et on s'est rendu compte qu'en répétant, il y avait quelque chose de magique qui se produisait. Donc après les deux, trois morceaux qu'on a fait ensemble, on a échangé des jours après et on s'est dit que ça valait la peine d'en faire un projet de spectacle, quoi. Nous avons travaillé pendant quelques mois et au bout de six mois, il y a un embryon de ce que les gens vont voir à Bédarieux qui est né. Ça a évolué depuis, on y a intégré des danseurs de hip-hop, des danseurs de danse contemporaine. Nous sommes ouverts en fait, nous sommes ouverts, mais le noyau reste ce duo-là, improbable, et qui est devenu un duo, de mon point de vue, vraiment magique.
2: D'accord, et si on allait directement en parlant un peu de vous, pour savoir comment vous vous êtes intéressé à la musique ?
3: Alors la musique, moi je suis d'origine camerounaise, je suis né au Cameroun. Et l'Afrique est saturée de musique. Dans la rue, il y a de la musique partout. Parce qu'il y a pas mal de débits de boissons qui chacun ont sa propre sono et diffuse la musique à plein watt. Donc, la plupart des quartiers populaires sont saturés de musique, littéralement saturés. Alors moi, je suis né là-dedans. Et pour la pratique musicale, proprement dite, j'ai fait partie d'un chœur de gospel à l'église où j'allais quand j'étais petit. Et c'est là-bas que j'ai vraiment appris à chanter, à accompagner, à m'accompagner en chantant, à créer des chansons. Mon expérience musicale vient de là. Un peu comme les chanteurs de soul et de blues et de rhythm and blues afro-américains. J'ai suivi le même parcours, en fait. Comme quoi, l'église peut être un super conservatoire. Plus pratique, plus pragmatique que les conservatoires tels qu'on les connaît en Europe, quoi. C'est comme ça que j'ai été imprégné et puis infecté par la musique. Et depuis, je n'ai pas vraiment arrêté, même si je n'en ai pas au départ fait un souhait de carrière. Je n'ai jamais rêvé d'être musicien. Je suis plutôt économiste de formation et juriste de formation, mais il se trouve que la musique a été plus forte que le droit et l'économie.
1: Et du coup, pour toujours rester sur dans votre musique, dans votre style musical, la soul, le gospel, comment est-ce que vous avez fait pour justement créer cette fusion de style entre vous et le style de Ulrike?
3: Je pense que ça vient de mon enfance au Cameroun. Au Cameroun, nous avions une seule chaîne de radio, un seul canal de radio. Un peu comme en France dans les années 60 où il y avait l'ORTF, je crois. Donc, l'avantage au Cameroun, c'est que ce canal de radio diffusait toutes les musiques du monde à la même dose, au même niveau. Et j'entendais de la musique camerounaise, de la musique africaine, de la musique chinoise, de la musique classique européenne, de la musique afro-américaine, aux mêmes doses. Donc mon cerveau s'est habitué à ce mélange de musique-là. Et lorsque on me propose de mélanger mes racines à moi avec des univers et des culture musicale qui viennent d'ailleurs, ça ne me fait pas forcément peur. J'ai déjà ça en moi, je crois, depuis l'enfance.
2: Et comment vous avez su que votre style de musique, il vous correspondait? Est-ce que c'est vraiment le seul que vous avez essayé ou vous en avez essayé plusieurs différents?
3: Non, j'ai déjà essayé beaucoup de choses dans ma musique à moi, telle que je la compose. J'écris de la musique, moi je suis compositeur, donc dans mes compositions je mélange souvent des choses qui viennent de l'Orient, très particulièrement du Maghreb. Je suis fasciné par le Maghreb, par la musique Nawa du Maghreb, la musique indienne aussi, les sitars, les tablas, la musique latino-américaine forcément qui a ses racines en Afrique. Mais j'avais jamais vraiment mélangé ma musique à de la musique lyrique. Parce que là, il y a la musique classique et le lyrique, c'est quelque chose de plus pointu encore. Mais comme je vous disais, ça ne me faisait pas peur. Je n'avais pas d'a priori. Je pense qu'à partir du moment où on a, premièrement, pas d'a priori et deuxièmement, envie de rencontrer l'autre et puis de découvrir l'autre, les choses fonctionnent, forcément. C'est lorsqu'on traîne des pieds ou qu'on a des peurs ou qu'on a des réticences que ça ne marche pas. Enfin, c'est mon point de vue. Hein. Et là, tous les deux, nous avions envie que ça marche et ça marchait.
1: Et est-ce que votre concert raconte une histoire personnelle? Et si oui, est-ce que vous y faites passer un message?
3: Alors, le concert raconte l'histoire de notre rencontre, tout simplement. Et les chants que le public va entendre, c'est les chants

0: Et c'est ce que le public entendra, en fait. Il entendra deux univers qui se rencontrent, deux cultures qui se rencontrent et qui pourraient être conflictuelles et être plutôt en confrontation, mais qui décident d'être en symbiose, en écoute l'une de l'autre, sans se perdre. Moi, je reste moi-même, Ulrike reste elle-même, mais comme nous sommes à la découverte l'un de l'autre, ça peut fonctionner. Le message qu'on passe derrière tout ça, dans ce monde où les guerres hurlent à tout point, à tout coin de pays, autant en Europe qu'en Afrique, qu'en Amérique latine, il y a la guerre partout. Et c'est des guerres qui sont soulevées par des intérêts économiques, bien sûr, mais qui sont sous-tendues par des confrontations de culture, de pensée, de mode de vie, de religion parfois. Et c'est un message peut-être un peu naïf, mais un peu rêveur, mais c'est, pour moi, c'est le rêve qui fait avancer le monde. Hein. Que franchement, nous pouvons avancer ensemble à condition de ne pas avoir peur l'un de l'autre. Donc, je le dis aux Juifs et aux Palestiniens, je le dis aux Américains qui pensent qu'ils sont les maîtres du monde, je le dis aux Russes qui tapent sur les Ukrainiens, aux Ukrainiens qui tapent sur les Russes, et puis aux Congolais qui se font massacrer par les Rwandais et vice-versa. Je pense que chacun, et puis en nous-mêmes, nous-mêmes entre eux, à l'intérieur de nous, il y a des parties de nous qui sont en conflit avec d'autres, quoi. Vous devez connaître cela. En tout cas, moi, je sais que je ne suis pas toujours en paix avec moi-même. Donc, c'est un message de cet ordre-là. Mmh. Un message de conciliation et de réconciliation.
1: Est-ce que vous avez rencontré des difficultés lors de vos entraînements, si je puis dire ?
0: Oui, c'est du travail. Hein. La musique, c'est énormément de travail. Donc, il y a des moments où ça patine, où on n'est pas d'accord, bien sûr. Des moments où on doute. Pour moi, ça fait partie du processus, en fait.
2: Et au-delà de la musique et justement de l'art, qu'est-ce que vous voulez apporter justement en jouant dans des petites villes ou des plus petits, oui, dans des plus petites villes, en fait, dans des endroits plus moins urbains?
0: Alors, moi, je n'apporte rien en particulier. Pour moi, je joue devant des humains. Voilà. Qu'il y en ait un, qu'il y en ait mille. Comme il m'est arrivé de jouer en début mai, là, avec un autre spectacle, 1000 ou 2000. C'est la même chose. Ce sont des humains. Mmh. Ce sont des humains et c'est sûr qu'une grande salle demande une approche différente, une approche scénique différente. Mais un espace plus intime, plus réduit, peut-être, t'amène aussi à plus d'intimité en toi-même, l'artiste. Ça va te questionner à des endroits où tu ne te questionnerais peut-être pas. Donc pour moi, c'est l'humain qui est en face. L'humain qui est en face, l'individu. L'individu, je chante pour des individus. Donc du coup, que ce soit une petite ville ou une grande ville, n'y change rien, quoi. J'espère juste que dans une petite ville, les gens seront tout aussi attentifs et sensibles que dans des grandes villes. La question, c'est la sensibilité du public. Est-ce qu'il est sensible en étant dans une grande salle? Est-ce qu'il est sensible en étant dans une petite salle? C'est ça qui fait la magie du spectacle. C'est pas le nombre, c'est la sensibilité de chaque individu.
2: Et je voulais savoir, il y aura tout ce temps spectacle, justement. Est-ce qu'après le spectacle, il y aura peut-être un temps de discussion ou de parole, justement, pour le public également?
0: Alors, moi, ce que je voulais dire de ce qui aurait après le spectacle, c'est un stage que j'anime, un stage de gospel, justement, qui est ouvert à tous, à tous les niveaux de chant, même les débutants, même les peureux qui se disent « Ah, je n'oserai jamais ». À partir du lendemain du concert, j'anime un stage jusqu'au dimanche. Et donc, les personnes qui nous auront vus en concert jeudi, elles sont invitées à venir partager, soit avec moi, soit avec Ulrike. Moi, je me chargerai de la partie gospel et Ulrike se chargera de l'enseignement du chant lyrique. Et c'est là où je pourrai vraiment discuter avec les gens. Donc, je donne rendez-vous au public. D'ailleurs, faites passer le message, hein. Dès à présent, ils peuvent s'inscrire encore au stage que j'anime à partir de vendredi jusqu'à dimanche, et où justement nous apprendrons aux gens comment les deux styles se mettent.

0: mélange, puisqu'ils seront amenés à se mélanger, le chant lyrique et le chant purement gospel.
1: Pour le concert Soul Meet Opera, vous pourrez l'écouter le 15 mai. Et pour les masterclass Soul et Gospel, vous pourrez les retrouver du 14 au 17 mai, de 10h à 17h à Aven. Pour toute information complémentaire, allez sur le site Songs d'une nuit d'été.
2: Mais est-ce que vous avez du coup un message à faire passer là maintenant à tous les gens qui vont potentiellement pouvoir venir, du coup à tous les habitants de Bédarieux ?
0: Mais j'aimerais leur dire qu'ils viennent voir un spectacle qui leur demande d'aller à la rencontre de l'autre, sans avoir peur de l'autre, sans avoir peur de se perdre, quoi. Quelles que soient vos idées politiques, religieuses, philosophiques, l'autre est toujours intéressant, ne serait-ce que pour vous conforter dans vos propres idées.
2: Eh ben, écoutez, Emmanuel, merci de nous avoir prêté un peu de votre temps pour répondre à nos questions.
0: Avec plaisir. Mais j'espère au jour du concert, si vous êtes là.
1: Ouais. Avec grand plaisir.
2: Eh ben, on espère pouvoir venir vous voir, du coup, peut-être pendant le jour du concert.
0: Salut.
2: Merci.
0: Bonne journée.
1: Bonne journée à vous aussi.
0: Au revoir.
1: Au revoir.

0: Je vous l'ai déjà dit, dès qu'on a le signal de Massé au Parker, waouh, ça annonce simplement la fin de notre émission. On ne vient pas à Bédarieux par hasard. Cette émission était présentée aujourd'hui par Mel.
1: Et oui, et Thierry. Oui,
0: et Thierry, et moi-même. Et pas Victor, voilà.
1: Non, pas
0: Victor. Il sera là la semaine prochaine, j'espère. Vous retrouverez On ne vient pas à Bédarieux par hasard la semaine prochaine, tous les vendredis. Et voilà, simplement à 11h. Rediffusion le dimanche à 15h sur Radio Pays d'Hérault, RPH Sud. Et tous les vendredis, 11h et 19h, avec Onda Pays. Salut à tous. Et bonne digue dans les écoutilles. Salut Mel.
1: Salut, salut. Bonne semaine. Yeah.

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1: Bonjour et bienvenue, 10h TU midi ici à Paris, le journal sur RFI.
2: Gilles Moreau.
1: Dans l'actualité, la fin du séjour en Chine de Donald Trump, visite de 2 jours dans les 2 pays dreste un bilan positif. Visite historique qui fera date selon Xi Jinping. De son côté, le président américain se félicite d'avoir décroché des accords commerciaux, je cite, fantastiques, ainsi qu'une proposition d'aide pour débloquer le détroit d'Ormuz. La RDC à nouveau frappée par le virus Ebola. L'agence sanitaire de l'Union africaine annonce qu'une épidémie est confirmée dans la province de l'Ituri, dans l'est de la République démocratique du Congo, région en proie à des conflits armés. En France, le ministre de l'Intérieur affirme sa détermination intacte et totale contre le narcotrafic. Il s'est rendu ce matin à Nantes au lendemain d'une fusillade qui a coûté la vie d'un adolescent de 15 ans. 2 autres jeunes ont été blessés. Tout de suite et pour commencer ce journal, ce 15 mai marque l'anniversaire de la Nakba, la catastrophe en arabe. En 1948, des centaines de milliers de Palestiniens avaient été chassés de leurs terres au moment de la création de l'État d'Israël et de la guerre israélo-arabe qui avait suivi. Dans la bande de Gaza, il reste quelques témoins de cette époque. Ils sont peu nombreux et âgés. Rami Al-Megari a rencontré Nassera, réfugiée avec sa famille à Gaza en 1948. Aujourd'hui, elle vit à Nouserat. Reportage avec Frédéric Misselin à Jérusalem.
3: La voix chevrotante de Nassera s'éclaire lorsqu'elle évoque les souvenirs de son village de Karatia, l'odeur du pain chaud qui sort du taboun, le four en terre cuite, et l'eau que l'on va chercher à Dodan. Aujourd'hui, Karatia n'existe plus, c'est une ville israélienne à une 30 kilomètres au nord de Gaza.
4: J'espère toujours rentrer en Palestine, même juste pour quelques temps et revenir.
3: À 88 ans, Nassera se déplace avec un déambulateur. Les survivants de la Nakba, comme elle, ne sont plus très nombreux à Gaza. Elle a dû quitter son village en 1948 au moment de la création de l'État d'Israël.
4: Mon père possédait une grande superficie de terres agricoles. À cette époque, il avait engagé des gens pour cultiver la terre. Il les payait en leur donnant une part de la récolte en blé, en orge. Ma mère s'occupait du foyer.
3: Ensuite vient la destruction du village par les troupes israéliennes et l'exode. 750 000 Palestiniens ont été chassés ou se sont enfuis lors de la guerre israélo-arabe. Nassera, elle, a toujours un statut de réfugié. Rami Al-Megari dans la bande de Gaza, Frédéric Misselin, Jérusalem, RFI.
1: Je vous le disais pour commencer, Donald Trump a maintenant quitté la Chine au terme d'une visite de 2 jours dont les 2 pays dressent un bilan positif. Visite historique qui fera date, a dit le président Xi Jinping, qui a salué l'établissement entre les 2 puissances rivales d'une nouvelle relation, de, je cite, une stabilité stratégique constructive. De son côté, Donald Trump s'est targué d'avoir décroché des accords commerciaux fantastiques, sans plus de précision, ainsi qu'une offre d'aide chinoise pour débloquer le détroit d'Ormuz. Dans un communiqué, Pékin a réclamé ce matin un cessez-le-feu complet au Moyen-Orient, ainsi que la réouverture de ce détroit stratégique dès que possible. À la fin de ce sommet sino-américain, il n'a pas été fait mention officiellement de Taïwan. La Chine considère de longue date cette question comme le plus grave point de contentieux dans ses relations avec les États-Unis. Le président Xi estime que l'administration américaine doit faire très attention à la manière dont elle le traite, sans quoi Washington et Pékin pourraient entrer en confrontation. Faut-il y voir la menace réelle d'un conflit ou bien juste un vocabulaire imagé du président chinois ? Élément de réponse avec Vincent Souriau à Washington.
5: L'agence officielle qui relate les discours de Xi Jinping, c'est l'agence Xinhua. Mais voici sa traduction française des propos du président chinois. Si la question de Taïwan n'est pas traitée correctement, les 2 pays connaîtront, je cite, des heurts, voire des conflits. Fin de citation. Les universitaires américains, eux, décryptent cette notion depuis des années. Et ce n'est pas si simple, car ce terme qui fait polémique, Daozhong, renvoie à l'idée de lutte, par exemple de lutte des classes dans la culture marxiste. Et au lieu de la guerre ou du conflit, on s'approcherait plus, écrivent plusieurs chercheurs, d'un concept philosophique lié à la résilience, à l'endurance ou à la détermination face à l'adversité. Les analystes américains qui y voient au contraire un appel à la confrontation directe avec les États-Unis se placent à droite de l'échiquier politique. En 2023, un sinologue, ancien conseiller adjoint à la sécurité nationale de Donald Trump, voyait ainsi dans cette expression un message très clair. Il s'agit, disait-il, d'intimider Taïwan et d'en prendre le contrôle par la force. Vincent Souriau, Washington RFI.
1: En Ukraine, la capitale Kiev observe une journée de deuil au lendemain des bombardements massifs de la Russie. Russie dans la nuit de mercredi à jeudi. Un dernier bilan fait état de 24 morts. Nouveau bilan des secours qui s'emploie encore à déblayer un immeuble effondré. En Russie, on apprend de sources locales qu'une attaque de drones ukrainiens a fait 4 morts et au moins 12 blessés dans la ville de Ryazan, au sud-est de Moscou. Parallèlement, Russes et Ukrainiens ont procédé ce matin à l'échange de quelques 205 prisonniers de guerre dans chaque camp. L'actualité nous emmène aussi à Cuba, où vient de se tenir une rencontre exceptionnelle. Le directeur de la CIA était hier à La Havane pour y rencontrer de hauts responsables cubains, alors que l'île communiste connaît une grave crise énergétique. Une nouvelle coupure massive de courant a frappé hier la partie orientale de Cuba. La situation est critique au point que le gouvernement cubain se dit prêt à examiner une offre d'aide de 100 millions de dollars proposée par Washington. Offre jugée hypocrite par l'économiste cubain Omar Everleni. On l'écoute.
6: C'est particulièrement immoral. Ils bloquent l'entrée des navires pétroliers et ensuite ils disent vouloir nous proposer une aide financière. Mais si la situation est si mauvaise, c'est à cause d'eux. Les gens sont partagés. Certains disent cette aide c'est toujours bon à prendre car on est dans une situation désespérée. Mais pourquoi les États-Unis ne permettent pas au Mexique ou au Venezuela de nous envoyer un navire pétrolier? Cuba paye pour ce pétrole avec l'envoi de médecins cubains. Les problèmes les plus compliqués auxquels l'île fait face, c'est à cause des sanctions imposées par les États-Unis. Même si c'est vrai que beaucoup de difficultés sont liées à des décisions internes et auraient pu être résolues si le gouvernement avait plus ouvert le pays à l'économie de marché ou plus libéralisé l'agriculture et le secteur privé.
1: L'économiste Omar Everleni, ancien directeur du Centre d'études économiques de l'Université de La Havane, il répondait à Jessica Brumec de la rédaction en espagnol de RFI. La RDC à nouveau frappée par le virus Ebola. L'agence sanitaire de l'Union africaine annonce qu'une épidémie est confirmée dans la province de l'Ituri, dans l'est de la République démocratique du Congo, région en proie à des conflits armés. Selon cette agence, 4 décès ont été attribués au virus au laboratoire, alors que 246 cas suspects, dont 65 mortels, ont été recensés. Malgré de réels vaccins, de récents vaccins et traitements, ce virus reste souvent mortel. On en reparle plus en détail dans le journal de 13h. 6 passagers du navire de croisière où s'est déclaré un foyer d'antivirus sont arrivés sur une base militaire de l'ouest de l'Australie où ils devaient être placés en quarantaine. Leur test était négatif avant leur embarquement. Ils doivent être à nouveau testés. Dans l'actualité économique, le développement de l'intelligence artificielle fait peser la menace d'une perte massive d'emplois. Il y a encore quelques jours, la société de traduction DeepL a ainsi annoncé la suppression d'un quart de ses effectifs. Si l'impact global sur le marché du travail reste incertain, certains métiers sont plus exposés que d'autres à l'automatisation par l'IA, notamment Aurélien Devernois, dans des secteurs où les femmes sont majoritaires.
7: Et en particulier les métiers administratifs, d'assistance de direction, de réception, de secrétariat. Selon l'Institut américain Brookings, 6 millions d'emplois de ce type seraient menacés aux États-Unis. Or, 85% d'entre eux sont occupés par des femmes. Aïda Ponce del Castillo est chercheuse à l'Institut européen des syndicats.
8: C'est important de savoir que l'intelligence artificielle arrive dans un marché de travail qui est inégal à la base. Et donc, ce qu'elle va faire, c'est d'augmenter les inégalités qu'on a déjà à la base et le niveau de précarité.
7: Le risque est également lié au fait que les travailleurs menacés vont avoir du mal à rebondir car ne pouvant pas, par exemple, se payer des formations. Aïda Ponce del Castillo pointe également une spécificité des femmes vis-à-vis de l'IA.
8: En plus, les femmes se posent plus de questions par rapport à l'utilisation éthique de l'intelligence artificielle générative.
7: L'Organisation internationale du travail estime à près de 10% les emplois occupés par des femmes menacées par l'IA dans les pays les plus riches, avec comme risque majeur une baisse du taux d'emploi féminin et une augmentation de l'écart salarial homme-femme, déjà constaté en 2024 et 2025 aux États-Unis.
1: C'était Aurélien Devernois du service économie. En France, le ministre de l'Intérieur Laurent Nunez s'est rendu ce matin à Nantes au lendemain d'une fusillade mortelle liée au trafic de drogue. Un adolescent de 15 ans a été tué Deux autres jeunes ont été blessés. Nantes est endeuillée par l'insupportable mort d'un adolescent, a réagi la maire Johanna Roland. Le ministre, lui, affirme sa détermination intacte et totale contre le narcotrafic. Les tirs ont éclaté hier soir dans un immeuble d'un quartier populaire du nord de Nantes, dans l'ouest de la France. Enfin, en tennis, le tournoi sur terre battue de Rome, le russe Medvedev est en demi-finale. Il défie aujourd'hui le numéro 1 mondial et grand favori du tournoi, l'italien Yannick Sinner. Excellente journée sur RFI, à suivre 8 milliards de voisins, présenté aujourd'hui par Lucie Bouteloup.
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0: Et bonjour à toutes et à tous, vous écoutez Radio Pays d'Hérault et RPH Sud, c'est le magazine Vivre Ici. Et aujourd'hui nous recevons Anna et Jeff de la Calandrette, Teira Meir, bonjour à tous les deux.
1: Bonjour.
2: Bonjour.
0: Alors vous venez tous les deux nous présenter un événement que vous organisez très prochainement, à la fin du mois, du 29 mai au 3 juin. Avec l'école de vos enfants, puisque vous avez tous les deux vos enfants scolarisés donc dans cette école Calandrette en petite section et CM1, et vous nous proposez un Teira Meir Sound System pour fêter Total Festum, qui propose des événements un peu partout sur le territoire. Alors déjà, pour resituer à nos auditeurs et auditrices l'école, est-ce que vous pouvez nous présenter en quelques mots ce qu'est l'école Calandrette Teira Meir?
2: Alors, l'école Calandrette Teira Meir, et c'est une école Calandrette. Les Calandrettes sont des écoles associatives sous contrat d'État et immersives, donc les enfants parlent occitan toute la journée. Et justement, on organise des événements pour qu'ils puissent aussi voir que la langue peut être présente en dehors de l'école. Et je crois, si je ne me trompe pas, qu'il y a plus d'une quarantaine d'écoles Calandrettes sur tout le sud de la France, allant de Orange à Pau, et Bordeaux même, je crois.
0: Pourquoi, en tant que parent dans cette école, vous organisez ce genre d'événement?
2: Alors, le Total Festum sont des appels à projets de la région Occitanie pour valoriser la langue et la culture occitane, enfin, pardon, les langues occitane et catalane. Donc pour nous, l'idée est aussi de faire cet acte de valorisation, de socialisation de la langue et des cultures occitanes et catalanes sur notre territoire, et par ce biais-là, montrer aussi ce que nous on fait dans l'école. On n'est pas sur une culture reclue, mais plutôt ouverte. Et justement, on souhaite, via ces événements qui sont gratuits, les partager.
0: Ouais, et vous me précisiez tout à l'heure en off la place des parents dans cette école, puisque ce n'est pas une association de parents d'élèves, mais c'est l'association qui est responsable de l'école. Alors du coup, vous, comment vous investissez dans l'année rapidement
2: Eh bien, à part sur le volet pédagogique, puisque les instituteurs et la directrice sont donc des personnels qualifiés sous contrat de l'État, donc comme n'importe quelle école primaire, avec la particularité bien sûr de maîtriser la langue et la culture occitane, et une pédagogie active également, et tout le reste de l'école est géré, c'est quand même une petite entreprise, est géré par les parents, qui sont donc tous bénévoles, du président au secrétaire, au trésorier, on s'occupe de faire marcher l'école, de la réparer, d'organiser les voyages scolaires, d'organiser des événements, et on travaille bien sûr main dans la main avec l'équipe pédagogique pour que tout ça fonctionne au mieux et pour nos enfants.
0: Alors on va rentrer un petit peu plus dans la programmation donc de cet événement que vous nous proposez, du 29 mai au 3 juin, Teira Meir Sound System. Concerts, cinéma, théâtre, le tout gratuit pour les élèves et bien sûr pour tout le monde en fait, tous les gens qui habitent aux alentours. Ce sera pas très loin du Salagou. Est-ce que Anna, tu peux un peu nous expliquer par quoi va commencer ce week-end de fête?
1: Alors le 29 mai, on va commencer la soirée avec un sound system occitan pour enfants, avec Humpty Dumpty. Ce sera à 18h. Ce sera suivi à 19h de Serge Villamajot, qui d'ailleurs est un papa de la Calandrette, avec des chansons personnelles. Il va naviguer entre le blues, le folk et le reggae. Et à 20h, on aura le Massilia Reggae Club, qui est un sound system à l'ancienne, avec de la musique jamaïcaine. Et on retrouvera Prince Tatou et DJ Kayalik, qui sont du Massilia Sound System.
2: L'idée de programmer cette soirée un peu reggae, autant sur Humpty Dumpty que Massilia Reggae Club, c'était de faire un petit pont, un petit clin d'œil aux pratiques des joutes verbales telles qu'il se faisait donc chez les troubadours, qui était cette pratique qui a été reprise par le reggae traditionnel ou roots reggae jamaïcain, de faire ce pont entre ces pratiques verbales. Donc Humpty Dumpty par exemple reprennent les comptines traditionnelles, mais les mettent sur des sons bien connus comme le slang tang ou Scott, des sons bien connus jamaïcains. Et par exemple, nous, dans le sud de la France, on entend nos grands-parents dire qu'on parlait patois pour parler de l'occitan. Et en fait, c'est un nom et qui n'est pas du tout péjoratif en Jamaïque. Eux-mêmes disent on parle patois. Et Massilia, j'ai bien aimé leur démarche il y a plus de 30 ans, où par exemple, donc, les Jamaïcains portent Haile Selassie, c'était devenu un Airi, et Massilia avait inventé Aioli, et c'était le cri de ralliement de ces sound systems occitans à Marseille, et on crie Aioli.
1: Et donc le 30 mai, on va commencer avec du théâtre avec l'Obosut. C'est un voyage initiatique, une ode à la liberté. C'est un conte d'Yves Rouquette et qui est mis en scène par Gilles Buonomo et Yves Durand. Ensuite, à 18h, il y aura Hello Bel Oiseau, qui est une artiste locale. C'est une DJ vraiment très passionnée et engagée et qui propose différents styles de musique électronique. Ensuite, à 20h, on aura les MC du Midi. Donc voilà, c'est 4 MC qui chantent en français et en occitan sur des mélodies arabes et berbères. Et voilà, un sound system à la méditerranéenne. Voilà. Ensuite, à 22h, on aura Maya Kamati. Ce sera un voyage musical entre le maloya et les musiques urbaines et une ouverture sur la culture française.
0: Je vous propose qu'on écoute un petit extrait de Maya Kamati avec Curie.

0: Au niveau des choix de cette programmation, on voit que voilà, vous avez essayé de rassembler plusieurs cultures. C'est par rapport à ce que tu disais, Jeff, en début d'émission. Mais comment vous avez organisé un petit peu cette programmation musicale ?
1: Tout d'abord, on voulait créer un événement festif, convivial, familial, abordable à tous. Je veux dire abordable, pas une question financière, mais une question culturelle, qu'on puisse rassembler un maximum de personnes pour faire découvrir la nostre langue occitane, la nostre culture, mais aussi c'est pour montrer que le sud de la France, et la France est un pays ouvert sur les cultures, que les cultures elles sont pas fermées par des frontières, toutes les cultures ont un jour cohabité. Je reprendrai les mots d'Ami Chanteur qui disait qu'on n'est pas le sud de France mais le nord de la Méditerranée, et je trouve que les MC du Midi reprennent bien ça en invitant Sil Houssine, donc qui est un MC et toaster qui chante en arabe, en invitant Maya Kamati, qui sont les cultures de France. Il faut pas, voilà, il n'y a pas une culture française, il y a des cultures en France. Voilà, c'est cet esprit d'ouverture qu'on voulait donner dans cette trame de programmation musicale et artistique, et en essayant de s'adresser à tout le monde, autant aux enfants qui ont le droit aux musiques actuelles et au sound system, c'est pas réservé aux grands et aux adultes, en proposant des spectacles jeunes publics qui sont aussi ouverts aux adultes, parce que ce voyage initiatique en fait peut parler à tout le monde dans ce voyage du Boussut qui va vers Camina Lumund et pour découvrir le monde. C'est un Boussut qui a été protégé par sa maman, et puis quand il est grand, il dit non mais maman, voli descubri Lumund, il veut découvrir le monde. Donc voilà, c'était cette trame là, cette réflexion qu'on avait, et je remercie tous les artistes, puisque on a malheureusement de plus en plus de moyens réduits, et donc on a essayé d'optimiser au maximum, et remercie aussi tous les partenaires qui nous ont permis d'accueillir ces artistes. Je remercie pour l'aide aux hébergements de la Roseraie à l'Odève. On remerciera Jules à la technique, Mylène à la technique aussi, qui nous aident bien et qui nous permettent d'accueillir techniquement ces artistes avec la clôture de HMS, donc qui fournissait du matériel son depuis très longtemps. Voilà, budgétairement, c'était quelque chose qu'il fallait un défi qu'il fallait relever.
0: Et oui, hein, parce que je reprécise que vous faites ça bénévolement, et que c'est un travail de longue haleine, puisque vous travaillez dessus depuis de nombreux mois, depuis la rentrée, quoi, j'imagine, hein, depuis l'année dernière quasiment.
2: Oui, exactement. On a commencé en septembre avec des réunions avec l'équipe du Total Festum. Et du coup, depuis, ouais, c'est un sacré travail pour organiser tout ça, oui. Au-delà de la programmation, de la com, les émissions radio.
0: Toute la promotion.
2: Exactement.
0: Alors, je crois qu'on... Oui, pardon.
1: Et le plus dur reste à venir. Il faut installer les bars, les tentes, la scène.
0: Exactement, c'est ça. Je crois qu'on n'a pas fini la programmation, d'ailleurs. On n'a pas tout dit.
2: Et on n'a pas tout dit, parce qu'on vous rajoute une petite surprise pour le mercredi 3 juin, à l'heure du goûter. Ce sera une projection d'un film en occitan, en partenariat avec le cinéma Le Lutseva et l'association Contamé. Et donc voilà, on n'a pas encore le titre du film, mais du coup ce sera une belle surprise.
1: Alors, moi j'ai quelques pistes quand même, mais voilà, on va essayer de travailler peut-être voire même deux projections pour toucher le très jeune public. Belay ou Ernest et Célestine ou Le Gruffalo, quelque chose comme ça. Et pour l'après-midi, on choisira un spectacle qui parlera plutôt aux adolescents. Voilà, comme on a une proposition pour Lettre à Momo, qui a été donc doublée en occitan, voilà, okay, par l'association Contam, qui est une association professionnelle. Voilà, et donc ça, c'est en partenariat avec le cinéma du Teva, qui ne fait pas que nous mettre à dispo la salle, mais qui organise aussi la technique, puisque c'est un autre métier encore, le cinéma. Voilà, et qu'on remercie.
0: En tout cas, concert, cinéma, théâtre, il y en a pour tous les goûts. Et on précise que ce sont des événements qui sont gratuits, à part peut-être le cinéma où il faut, comme tu le dis, financer quand même la salle. Mais sinon, tout le reste...
1: Voilà, alors on sera sur des tarifs classiques, voire même peut-être un tarif réduit unique. Voilà, je pense qu'on ira là-dessus.
0: Pour la séance au cinéma, ouais. du 3 juin. Sur place aussi, petite info pratique, on pourra boire, manger, je ne sais pas si vous voulez dire quelque chose à ce sujet.
2: Oui, il y aura une buvette et une restauration.
1: attention au parking, parce que donc on est à Celles, qui est un espace protégé, un petit village. On l'a choisi pour son cadre, pour sa proximité avec le lac et ce cadre magnifique que va nous proposer cette place. En termes de parking, attention à bien se garer là où il faut. On aura des bénévoles pour vous guider. Attention de ne pas garer sur la route. Pas de camping sauvage, on est en zone Natura 2000 et même maintenant Géoparc, j'ai cru voir une information. Ouais. Voilà, il n'y a pas de distributeur, mais on prend la CB. Voilà à peu près tout ce qu'il y a à savoir.
2: Pensez au covoiturage pour venir du coup.
0: Et si on veut retrouver toute cette programmation et des informations
2: via les réseaux sociaux, avec Facebook,
1: Insta. Voilà, je pense qu'on est déjà pas mal. Et il faut écouter RPH.
0: Ben oui, on mettra dans le podcast de cette émission toutes les infos que vous venez de nous donner, si vous voulez les retrouver. Et bien, un grand merci Anna et Jeff pour votre venue et nous avoir présenté ce chouette festival, ce beau week-end qui aura lieu du 29 mai au 3 juin avec la séance de cinéma. Le Terramire Sound System à Celles, donc juste au bord du Salagou, un endroit de rêve, franchement. Un beau cadre pour fêter ce beau week-end.
2: Merci beaucoup et venez nombreux, venez nous voir.
1: Merci Pla et Venez Nombreuses, ça dit où ?

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une femme portant le short pourrait être reconnue responsable d'un accident de la circulation, enfin, circulation de la route et peut-être aussi circulation sanguine, on ne sait jamais.

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1: Exactement, aussi. Eh bien, cette mer autrefois était bleue. Et dedans, il y avait tout un tas de bestioles, à peu près grandes comme ça, couvertes sur les cailles, qu'on appelait les poissons.
0: Ah ah! Dis papa, t'as collé toi les arbres?
1: Ah bien, collé les arbres.
0: Et t'es comment?
1: Eh bien, tu vois ce pylône? Eh bien, c'était à peu près grand comme ça, tout marron, avec en haut tout un tas de trucs verts, un peu comme du papier. Ah non, t'as pas connu le papier, toi. Enfin, on appelait ça des feuilles.
0: Ouais, bref. Dis, papa, t'as connu, toi, les animaux?
1: Ah, c'est là qui a bien connu les animaux, c'est ton père, mon petit. Les dindons, les outardes, les gnous, les girafes, les tempires, les ornithorynques, les phacobochères.
0: Et les insectes?
1: Les insectes, les phasmes, les araignées, les libellules.
0: Et c'est passé où, tout ça, papa?
1: Eh, mon petit, c'est passé où, c'est passé que ça s'est mal passé, mon petit, qu'on les a bouffés. Enfin, on les a mangés.
0: Vous avez tout mangé?
1: Bah oui.
0: Vous n'avez pas assez pour les autres?
1: Bah, on n'a pas pensé, mon petit. C'est-à-dire que la télé nous disait qu'il n'y en aura plus en 2048. Donc, si tu veux qu'il n'y en ait plus en avoir, bah, tout le monde en voulait. Comme tout le monde en voulait, tout le monde en a eu. Et puis, comme tout le monde en a eu et que tout le monde en avait.
0: Il n'y en a plus.
1: Exactement.
0: Il va voir. T'as connu, toi, quand il faisait pas 60 degrés?
1: Ah, bien connu. Des fois, on était là comme ça. On se baladait. On avait froid.
0: Froid?
1: Oui, non, laissons, oui.
0: Et les oiseaux?
1: Ah, les oiseaux. Tu vois le ciel?
0: Le ciel, le grand truc tout gris au-dessus de nous, ils sont pas bons qu'on voit rien?
1: Exactement, mon petit. Eh bien, ce ciel autrefois était dans la pluie, tandis que le bateau va pas se planer au-dessus de nous.
0: Non, mais attends. Là, t'es en train de me dire qu'avant, il y a des poissons qui nageaient dans une mer qui était bleue alors qu'elle est noire, qu'il y a des arbres avec des trucs verts, des tempires, des phacobochères qui faisaient froid. Tu serais pas en train de te foutre de moi, non? Et l'eau, t'as connu l'eau?
1: Calme-toi, mon petit, calme-toi. J'ai connu les fleuves, les rivières, plein d'eau d'un coup.
0: Et vous avez tout?
1: Bah oui. C'est-à-dire, on pensait pas, mon petit. Enfin, on se disait, on sera plus là. Et puis, bah, depuis qu'on meurt plus, nous, on est bien nés devant nos emmerdes, tiens. Mais c'est pas de ta faute, tout ça, mon petit, hein. Faut pas être triste, hein.
0: Ah, je suis pas triste, hein. Je suis fâché, bouffeur d'oiseaux, assassin de poissons, tueur de merde, découpeur d'arbres, couvert d'insectes.
1: Que tu vas parler sur un autre temps, si je débranche ton lit, t'es central, hein.
0: Et les hommes, t'as connu les hommes?

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0: Regarde, qu'est-ce qui te saute la première fois que tu vois ça? La première chose qui te saute aux yeux? Les briques? C'est les briques rouges?
1: Ouais.
0: Et le rouge, c'est la couleur de quoi? Le rouge, c'est la couleur du sang, le rouge, c'est la couleur des Indiens. C'est la couleur de la violence. Mmh. Hein? Alors que le fléau de notre société, et tout le monde s'accorde à le dire, est la violence, ils vont te foutre des briques rouges. 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Mmh. Vin qui dit vin, dit pot de vin.
1: Ouais.
0: Parce que tout ça, c'est magouille et compagnie, c'est politico, je ne sais pas tout quoi, mais tu vois, c'est des histoires de fric. Mmh. Et ça me désole, hein. T'en sens, tu vas n'importe où avec ta caméra.

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0: Alors, nous sommes avec Jean-François Benoît, donc, qui est à l'initiative de l'anniversaire du Front Populaire, les 90 ans sur l'Audève, qui auront lieu du 18 au 24 mai. Jean-François, déjà, pour commencer, est-ce que vous pouvez un peu nous expliquer en quelques lignes le contexte de la création du Front Populaire il y a 90 ans ?
1: Essentiellement, le Front Populaire il y a 90 ans s'est constitué en réaction à la montée de courants fascistes en France. On sait que cette période faisait suite à la grande crise économique qui a frappé les États-Unis, l'Europe et la France plus tardivement. Donc il y a eu d'énormes difficultés économiques, du chômage, l'expulsion des travailleurs immigrés pour laisser officiellement du travail aux Français. Une grande crise qui a frappé également le milieu agricole puisque les agriculteurs ont perdu en pouvoir d'achat et vivaient carrément sur leurs réserves. Donc une montée en puissance des ligues factieuses qui s'en sont pris à la démocratie et entre autres au Parlement. Donc mouvement très fort en février 1934 où on a senti comme le vent d'un coup d'État et qui faisait suite à la démission, ou plutôt à la démission forcée du chargé de la police, Chiappe. Et donc les rues ont été envahies par les militants de droite ou se revendiquant de droite, des anciens combattants également, mais aussi une forte contestation des politiques et des parlementaires d'une façon générale. Face à cette situation et à cette instabilité politique et à cette menace de prise de pouvoir par l'extrême droite, les forces de gauche ont réussi à s'unir avec l'expérience qu'elles avaient de l'occupation de la rue, en quelque sorte, mais elles ont senti la nécessité de s'allier et d'établir un programme qui puisse convenir d'une part à l'économie, mais également à tous les travailleurs pour qu'enfin on puisse respecter et les travailleurs, mais également les anciens combattants dont on avait diminué les pensions. Et c'est là qu'est vraiment le Front Populaire entre la SFIO, c'est-à-dire le Parti Socialiste en quelque sorte de l'époque, le Parti Communiste, mais également les radicaux qui jusque-là étaient dans un gouvernement de droite et qui ont décidé de s'allier à ce Front Populaire à l'instigation essentiellement du Parti Communiste qui a décidé de ne plus tenir une politique de lutte de classe contre classe, mais au contraire d'élargir sa démarche en acceptant de réduire les revendications et d'ouvrir à des gens qui étaient d'un courant plus modéré. Quoi.
0: Sur l'Audève et les alentours, est-ce que vous connaissez un petit peu l'histoire du Front Populaire au niveau local ?
1: Alors au niveau local, je parlerai sous le couvert de Bernard Derieux. Il s'est passé quelque chose au moment des législatives de 1936 qui est assez intéressant. Dans la circonscription de l'Audève, s'est présenté le député qui était déjà en place et qui avait l'habitude d'être élu dès le premier tour. Or, en 1936, il a été mis en ballotage face à d'autres candidats, un SFIO, un parti communiste, et de ce qu'il considérait comme un échec, n'ayant pas été élu au premier tour, contrairement à ce qu'il avait l'habitude de vivre, il a décidé de ne pas se représenter au deuxième tour. Et il a donc fallu que les radicaux, puisqu'il était un radical, trouve un candidat très rapidement. Et c'est ce candidat qui s'est présenté et qui a été élu avec quelque chose comme 53% des voix au deuxième tour contre le candidat Front Populaire. Puisqu'il y avait un accord de désistement au deuxième tour, signé par tous les partis de gauche, mais les radicaux, le parti radical, jusque-là, n'avait pas décidé de se désister systématiquement. Donc on a eu un cas de figure assez intéressant sur l'Audève, à savoir un radical qui se maintient contre un candidat officiel du Front Populaire. Ceci dit, cet homme-là, ça n'a pas empêché M. Badi de fonctionner. Il a eu une attitude plus ouverte que son prédécesseur Martin et il a réussi à quand même, selon les textes de loi, voter des textes de loi présentés par le gouvernement du Front Populaire. Et il faut savoir, pour la petite histoire, que plus tard, en 1939, quand il va falloir se décider par rapport à Pétain qui devient chef du gouvernement, il va décider, ce député, de voter contre les pleins pouvoirs au maréchal Pétain. Ce qui fait qu'il fait partie des rares parlementaires qui ont tenu à créer une image de la France différente de celle qui était l'image officielle.
0: Alors l'histoire du Front populaire à l'ODEV, c'est une partie de la programmation que vous proposez dans le cadre de cet événement. Donc il y a 90 ans, le Front populaire de 1936 à l'ODEV du 18 au 24 mai. Est-ce qu'on pourrait rentrer un petit peu dans la programmation et aussi vous nous expliquer pourquoi vous avez eu envie de mettre à l'honneur ces 90 ans ?
1: Alors, l'envie de mettre à l'honneur ces 90 ans, c'est tout simplement parce qu'il y a eu des lois sociales qui ont été très importantes. Il faut savoir qu'aujourd'hui, dans la société de consommation dans laquelle nous sommes, si on regarde un peu les événements tels qu'ils sont déroulés à cette époque-là, on a créé à ce moment-là une nouvelle économie qui était l'économie du tourisme. Avec la mise en place des congés payés, de 2 semaines de congés payés, avec la hausse des salaires, avec les 40 heures, on a libéré du temps pour que les gens puissent se vivre autrement qu'en travaillant systématiquement et longuement. Alors, localement, sans doute que les gens n'auront pas bénéficié de suite de cette possibilité de partir avec des tarifs réduits de la SNCF, comme ça a été mis en place à ce moment-là. La SNCF n'existait pas, mais elle existait en 1939, si ma mémoire est bonne. Donc, l'idée, c'était de permettre aux gens de se déplacer. Donc, on a négocié les tarifs avec les compagnies de chemin de fer, 40% de réduction pour les familles, pour qu'ils puissent partir. Ça ne s'est pas fait de suite, mais petit à petit, les gens ont pris cette habitude, et cette habitude, aujourd'hui, c'est ce qui fait notre vie de tous les jours. C'est-à-dire qu'on a une grande importance à accorder aux loisirs, au temps libre, et cette notion de temps libre, elle vient du Front populaire. Et le Front populaire, avec les mesures sociales qu'il n'a pas réussi à mettre en place, comme par exemple la caisse de retraite, mais malgré tout, ça faisait partie du programme. Ça a été repris plus tard par le Comité national de la libération et le gouvernement provisoire après la guerre. Et beaucoup de ces réformes mises en place à ce moment-là, on les retrouve aujourd'hui dans la vie de tous les jours.
0: Écoutez, on peut rentrer dans la programmation du 18 au 24 mai. Est-ce que vous pouvez nous dire un petit peu ce qui va se passer ?
1: Alors déjà, il va y avoir un fil conducteur toute cette semaine, puisque la semaine se déroule du 18 au 24 mai. Alors, du 18 au 23 mai, par contre, il y a une exposition qui sera présentée dans les locaux du Secours populaire, qui participe à l'opération également. Ça s'intitule « La Retirada et le Secours populaire solidaire de l'Espagne ». Donc, le Secours populaire ouvre son local de 15h à 18h30 tous les jours, du 18 au 23 mai, pour que les gens puissent accéder à cette exposition. Ensuite, il va y avoir une série de conférences. Le lundi 18 mai, nous avons la conférence de l'Université du Temps Libre sur le Front populaire et la guerre d'Espagne. Donc, ça, c'est à la salle de conférence Fumel, à 18h. Le mardi 19 mai, de 18h30 à 20h, il y a une conférence sur le Front populaire en Languedoc méditerranéen, avec une lecture de poèmes au départ et une chanson pour conclure cette soirée du mardi 19. Le mercredi 20 mai, le Secours populaire projette un film qui s'appelle « L'Espagne vivra », avec une intervention sur le Secours populaire solidaire de l'Espagne, mais également le Secours populaire aujourd'hui et la solidarité populaire. Ça sera suivi d'un apéritif, et ça se passe au local du Secours populaire, 9 rue d'Enfer à l'ODEV. Le jeudi 21 mai à 18h30, il y aura à la Musebrock, à l'ODEV, une conférence gesticulée qui parlera, essaiera de faire le point sur ce qui s'est passé à l'ODEV à ce moment-là, comparé aux événements nationaux, et qui se terminera par un temps de parole ouvert au public pour que nous puissions ressentir un peu et discuter ensemble du vécu éventuellement qui s'est passé à l'ODEV à ce moment-là. Et dans cette conférence gesticulée, il y aura pas mal de chansons de l'époque. Le samedi 23 mai, il y aura une présentation d'ouvrages de 9h30 jusqu'à 12h30 à la Halle d'Ardé et également à la librairie 1 point d'entrée, avec un temps musical à 10h30 sur le marché et à 11h15 dans la Halle d'Ardé sur des chansons de l'époque jouées à l'accordéon, avec la possibilité pour le public de participer à ce temps musical. Également le samedi 23 mai à 20h30, il y a une séance de cinéma qu'on pourrait intituler à l'ancienne, avec au cinéma Luteva un court-métrage, La Rage au cœur, qui sort au printemps 2026, qui est un court-métrage tourné dans le Nord, et également le film d'Alain Duvivier, de Jacques Duvivier, La Belle Époque, La Belle Équipe, pardon, La Belle Équipe avec Gabin. Donc ça, c'est une projection au cinéma Luteva. Et le dimanche 24 mai, pour terminer la semaine, à 17h, une performance par le Théâtre dans la Forêt, avec Henri d'Artois et Dominique Domieux, qui s'intitule Traversée 1936.
2: Mes copains et moi, on restera, vous comprenez ?
3: Vous croyez que je vais rater le retard, vous hébergez à l'œil ?
2: Vous ne payez rien !
3: On est chômeurs !
4: Qu'est-ce que tu vas faire ?
5: Je ne sais pas, je n'ai plus un sou.
6: Tu vas rester avec nous.
7: Dis donc, mon Dieu, la loterie nationale, hein ? On a gagné !
8: Oh, bon Dieu, bon Dieu, quoi ?
7: On a gagné 100 000 balles !
9: Notre dixième est sorti à la loterie !
10: Sans blague.
9: 20 000 balles chacun !
11: Va chercher du mousse de renfort.
12: Il a gagné 20 000 balles, mon pote de Blariche.
13: Hey. Ah, c'est merveilleux. Avec toi, tout s'arrange toujours.
14: On veut tous la même chose. La liberté.
15: Mais si on reste unis, on en aura 100.
16: À 5, on sera plus fort.
17: Alors, c'est entendu ? De l'eau, un potager, et puis une petite maison au milieu.
18: Oh.

0: moi, je sais ce qu'on va faire. On va faire une guinguette. Il y aura de la musique, de la gaieté et de l'amour. On va construire une guinguette et puis on va la construire nous-mêmes.
1: Ça se fait, hein?
0: On est chez nous?
1: Allez.
2: Un beurre ou une
0: galère? Un point pour les amoureux, les sportifs et les pêcheurs à la ligne. Le paradis qui dit pinçon et les dorados des chevaliers de la Gaule.
3: Alors nous sommes maintenant avec Odile Pomared, qui est vice-présidente à l'Université du Temps Libre sur le site de l'ODEV. Pour commencer, Odile, est-ce que vous pouvez nous rappeler ce qu'est l'Université du Temps Libre et à qui elle s'adresse ?
4: Alors l'Université du Temps Libre est une association ouverte à tout le monde qui existe sur Association du Bas-Languedoc. Il y a 7 sites, donc il y a 7, Agde, Pézenas, Metz, La Malo-les-Bains et le 7e étant l'ODEV et nous sommes implantés depuis 5 ans, ça va être la 6e année. Donc cette Université du Temps Libre est ouverte à tout le monde. Il y a des cours du lundi au vendredi. Toutes les semaines, sauf les vacances. Comme cours, nous avons des langues, de la médecine, de l'histoire, de la géopolitique, de la psychanalyse, de la philosophie. C'est très ouvert, très... Et des conférences qui complètent cet enseignement qui est fait par des bénévoles. Les professeurs sont bénévoles. Nous sommes une association de gens bénévoles. Les conférences sont gratuites. Les thèmes sont définis à l'avance, à peu près 2 conférences ou 3 par mois. Nous suivons le calendrier de l'Université du Temps Libre, de l'université, c'est-à-dire de septembre à fin mai. Le président, M. Ravaille Stéphane, qui est à Agde, qui est professeur d'économie au lycée. Et pourquoi nous sommes ici impliqués ? Parce que nous travaillons sur le local. Jean-François nous a interpellés. Le professeur, M. Fournier, était tout à fait d'accord pour faire cette conférence qu'il avait déjà préparée, qui va refaire d'ailleurs au Kellar. Ça sera sur l'ODEF et au Kellar le 13. On est ravis de travailler comme ça en partenariat pour ouvrir un peu la communication sur le terrain, sur le Larzac, sur l'eau des voies élargie. Voilà, tout simplement.
3: Alors, cette conférence, c'est Front Populaire et Guerre d'Espagne. Donc, elle aura lieu le 18 mai.
4: Voilà, et la non-intervention. Donc, le 18 mai à 18h à la salle des conférences Henri de Fumel à la mairie. Et ça sera le 13 mai, un petit peu avant, à la mairie du Kellar à 18h. Donc, 2 points pour cette conférence à la mairie du Kellar et la salle des conférences de la mairie Henri de Fumel à 18h aussi. Voilà.
5: Le Rassemblement pour la paix a réuni des centaines de milliers de personnes qui ont acclamé les leaders du Front Populaire. Monsieur Léon Blum prend la parole au nom du gouvernement.
6: Chers camarades, chers amis, nous tous qui sommes affamés ici, nous voulons la paix. Vouloir la paix. Ce n'est pas seulement au bord d'une grande crise internationale se raidir et se cramponner désespérément pour empêcher l'humanité de rouler vers le gouffre. C'est quelque chose de plus. C'est vouloir d'avance tous les moyens et toutes les conditions de la paix. Or, la première condition de la paix, si évidente qu'on ose à peine l'énoncer, c'est qu'aucune nation ne se trouve contrainte de défendre par les armes l'intégrité de son territoire, le libre jeu des institutions qu'elle s'est données.
3: Nous sommes maintenant avec Dominique Stiévenard, qui est présidente de l'association Trait d'Union. Dominique, est-ce que vous pouvez nous présenter cette association, s'il vous plaît ?
7: Oui, bonjour. Donc, l'association Trait d'Union est une association culturelle, petite association lodévoise, qui a été créée en soutien au démarrage à la librairie Un Point Trait, qui était tenue par Éric Mercier et qui avait un petit peu des problèmes de diffusion par rapport à la rénovation à l'époque du musée de l'Odève. Donc voilà, donc nous sommes intervenus en soutien. Notre souci et notre intérêt est l'intérêt de la lecture et la possibilité effectivement de la lecture pour tous et de l'accession aux livres au départ. Et pour cela, nous invitons des écrivains ou des régionaux, la plupart du temps, avec des thèmes. Et également, nous faisons aussi un hommage à des personnes écrivaines ou voilà qui auraient eu 100 ans. Et ça nous permet comme ça de présenter des spectacles chaque année, associés avec de la musique. Voilà. Voilà.
3: Comment vous vous êtes impliqué avec votre association dans ces 90 ans du Front Populaire à l'Odève?
7: C'est à la demande de Jean-François Benoît et puis du Théâtre de la Forêt qui nous ont invités à partager un petit peu des moments. Parce que ce que j'ai oublié de dire, c'est que nous avons beaucoup d'intérêt pour la poésie. Donc nous allons faire un petit moment poétique au travers de ces journées. Nous allons proposer une petite introduction poétique et à la conférence donc, qui aura lieu le mardi 19 mai de 18h30 à 20h, qui sera présentée donc, par Philippe Lacombrade. Et donc nous avons trouvé quelques poésies qui sont issues d'auteurs ouvriers ou enfin des travailleurs du Front Populaire. Et donc également nous aurons un hommage aussi à part une chanson qui accompagnera et qui clôturera la conférence.
2: Est-ce qu'on peut citer quelques auteurs?
7: Alors les auteurs, eh bien, il va y avoir du Desnos, donc il va y avoir un petit peu d'Éluard, et puis nous sommes encore en train de chercher donc des auteurs peut-être moins connus, mais qui ont été très présents à ce moment-là.
6: Pourquoi une pause? D'abord, pour une raison bien simple, bien vulgaire, c'est que depuis 8 mois passés, nous sommes allés très vite et qu'après une course si rapide, eh bien, il peut être naturel de souffler un peu. Nous pourrons repartir bientôt ensemble, repartir pour de nouvelles conquêtes, pour de nouveaux progrès et pour de nouvelles victoires.
8: Alors le théâtre dans la forêt a donc accepté d'être la structure qui va porter cette semaine. C'est un théâtre qui a pour vocation de diffuser des écrits et des textes sur, on va dire, l'Europe de l'Est essentiellement, avec la Maison d'Orient, mais qui également décide de participer et de créer des événements sur les actualités nationales, locales, internationales. Et c'est à ce titre qu'ils se sont sentis concernés pour participer, soutenir et porter ce projet de 1936-2026, il y a 90 ans, le Front Populaire à l'Odève.
3: Merci Jean-François Benoît. Si on veut retrouver cette programmation et les horaires, où est-ce qu'on peut chercher cela?
8: Donc, on peut trouver ça en tapant « Théâtre dans la forêt » par l'ADJ. Et donc on accède au site du Théâtre dans la forêt où la programmation est détaillée avec toutes tous les supports écrits qui peuvent servir à comprendre ce qui se passera cette semaine.
9: Oui, jeunesse.
10: Présent.
9: Oui, jeunesse. Le vieux monde s'écroule dans les douleurs et dans les larmes, dans le sang, dans la faim. Le vieux monde croule sous sa misère. Le vieux monde croule sous sa bêtise. Le vieux monde crève de sa belle mort, de sa hideuse mort. Crèverons-nous avec lui?
10: Non.
9: Vivrons-nous après lui?
10: Oui.
9: Alors, mes camarades, il faut le remplacer. Qui le remplacera?
10: Nous, jeunes, nous voulons vivre et non crever.
9: Crever. Crever d'inanition.
10: Abat le chômage.
9: Crever dans les prisons.
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9: 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Crever dans les barbelés. 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
9: 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Les machines feront votre libération lorsqu'elles seront à vous.
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9: Debout, jeunesse, à bas les profiteurs.
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9: Les batteleurs.
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9: Les tueurs.
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9: Fini vos calculs d'intérêt, fini vos comptes graveleux, fini vos haines, vos nausées, vos jalousies, vos concurrences, vos tripotages et vos servilités. Demain, l'homme ne sera plus un appareil à gros sous, la femme ne sera plus un petit animal qu'on apprivoise, le vieillard ne sera plus une charge de famille, l'enfant ne sera plus un accident regrettable, le cœur ne sera plus un porte-monnaie, l'art ne sera plus un métier, la culture ne sera plus un privilège, l'intelligence sera plus une foutaise, la vertu ne sera plus un vice. Jeunesse, nous allons au-devant de la vie.
10: Nous allons au-devant de la vie.
9: Debout, jeunesse, d'un seul pas, d'une seule pensée, d'une seule épaule.
10: Tous unis.
9: Jeunes équipes, êtes-vous conscientes de votre force?
10: Nous sommes invaincus.
9: Allons-y.
10: Hourra!
9: La vie est à nous.
8: Montéus chante cette chanson alors qu'il a, dans les 70 ans, il remonte sur scène pour défendre le Front populaire. Paroles de Jean Hubert, musique de Montéus sur l'ère de gloire au 17e, qu'il avait écrit en 1907. 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

Effectivement, les problèmes de drogue nous posent chaque jour une série de questions. Mais après tout, pour bien les comprendre, ne faudrait-il pas écouter de jeunes utilisateurs?

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1: Bonjour à toutes et à tous, soyez les bienvenus dans cette nouvelle édition du journal en français facile. Nous sommes le vendredi 15 mai, voici les titres. L'Iran prêt à négocier avec la Chine pour tenter de régler la guerre au Moyen-Orient. Autre guerre entre la Russie et l'Ukraine cette fois-ci. Volodymyr Zelensky demande à son armée de préparer une réponse armée à l'attaque russe qui a fait au moins 24 morts ces dernières heures. À Kiev. Nous parlerons d'Ebola, une épidémie de cette maladie mortelle est déclarée dans l'est de la République démocratique du Congo. Et puis, reportage au Chili, au cœur de la manifestation des lycéens et des étudiants contre la politique du nouveau président chilien, le président d'extrême droite, José Antonio Kast. Et si la solution venait de la Chine, la solution pour arrêter la guerre au Moyen-Orient, Abbas Araghchi, le ministre iranien des Affaires étrangères, vient de déclarer qu'il était ouvert à tout soutien, y compris de la part de Pékin, pour aider à résoudre le conflit entre Américains et Iraniens. Nous avons de très bonnes relations avec la Chine. Nous sommes des partenaires, a rappelé Abbas Araghchi. Un appel du pied du ministre iranien, Alice Froussard, au moment où Donald Trump, qui repart de Chine, dit perdre patience avec l'Iran.
4: Abbas Araghchi a été clair, selon lui, il n'existe aucune solution militaire au conflit en cours. Les États-Unis ont déjà testé cette option à deux reprises, autrement dit deux fois, sans succès, dit-il dans un entretien accordé à un média indien. Trop de messages contradictoires, c'est-à-dire différents, de la part de Washington, selon lui. Alors, il le précise, la solution viendrait peut-être de la Chine. Le chef de la diplomatie iranienne précise toutefois qu'il a reçu des messages de la part des Américains qu'il serait d'accord pour poursuivre les discussions. C'est donc une première avancée, car pour le moment, les négociations étaient restées au point mort, c'est-à-dire qu'elles n'avançaient pas, avec toujours le même blocage, la question du détroit d'Ormuz. Araghchi l'assure, il n'est pas fermé pour les pays amis. Cette restriction s'applique uniquement à nos pays ennemis, a-t-il déclaré. Les navires qui appartiennent à des pays qui ne sont pas en guerre contre l'Iran peuvent donc franchir le détroit d'Ormuz, doivent simplement coordonner leur passage avec les forces militaires iraniennes pour éviter tout obstacle potentiel et garantir un passage sûr. Reste à savoir ce qu'il entend par pays non belligérants.
1: Les pays non belligérants sont sur le papier les pays qui ne sont pas en état de guerre. Merci Alice Froussard. Sachez que dans cette guerre, le porte-avions français, le Charles de Gaulle, est arrivé sur zone, pour reprendre un terme militaire. Situé à l'heure actuelle au large de la péninsule arabique, le porte-avions est positionné en cas de déclenchement d'une mission neutre, nous dit-on, pour rétablir la navigation dans le détroit d'Ormuz, a annoncé dans la journée la ministre déléguée aux armées, Alice Ruffo. La guerre entre l'Ukraine et la Russie. Volodymyr Zelensky annonce des représailles. Le président ukrainien demande à son armée ukrainienne de préparer une réponse. Réponse à l'attaque russe qui a fait il y a quelques heures au moins 24 morts à Kiev, dont 3 enfants. Enfin, Volodymyr Zelensky s'est rendu un peu plus tôt dans la journée sur les lieux du drame. Il a déposé des roses rouges sur les décombres du bâtiment qui était visé par un tir de missile. Les Russes ont pratiquement rasé tout un pan de l'immeuble, a déclaré le président ukrainien. Dans l'actualité africaine, une nouvelle épidémie d'Ebola en RDC, en République démocratique du Congo. Cette maladie, grave, souvent mortelle, se caractérise par de fortes fièvres et des hémorragies, des pertes de sang. 13 cas positifs ont été confirmés en Ituri, province située dans le nord-est de la RDC. Au total, plus de 200 cas suspects ont déjà été signalés. L'Africa CDC, l'agence de santé de l'Union africaine, a décidé de convoquer une réunion d'urgence avec les pays voisins que sont le Soudan du Sud et l'Ouganda.
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1: Au Chili, un millier de jeunes étaient réunis hier dans le centre de la capitale Santiago. C'est la Confédération des étudiants du Chili qui lançait cet appel à la mobilisation contre le gouvernement d'extrême droite présidé par José Antonio Kast. Cet homme est à la tête du Chili depuis maintenant 2 mois. Hier, les lycéens et les étudiants ont décidé de descendre dans la rue pour dénoncer la politique du nouveau président. Notre correspondante Neila de Rouanet était dans le cortège.
3: L'éducation chilienne ne se vend pas, elle se défend. C'est avec d'anciens slogans de mobilisation antérieure que les jeunes manifestants ont défilé sur l'une des artères principales de la capitale.
5: Se están viendo mucha injusticia en el nuevo mando.
3: Alex, 16 ans, dit déjà voir beaucoup d'injustices avec ce nouveau gouvernement et fait notamment référence à cette polémique émanant du ministère chilien des Finances qui suggérait de réviser le programme d'alimentation scolaire qui bénéficie à 2 millions d'étudiants chaque année.
5: Yo beneficio la JUNEP.
6: Grâce à ce programme, j'ai un petit déjeuner, un déjeuner chaque jour. S'il disparaît, je devrais supporter la faim toute la journée jusqu'au moment de rentrer chez moi pour manger un sandwich.
3: Étudiante en journalisme, Belén, 18 ans, s'inquiète quant à elle de la décision du président d'extrême droite de réduire de 3% les budgets de chaque ministère, à l'exception de celui de la sécurité.
7: Prioriser l'économie sur l'éducation, c'est stupide car une bonne éducation, ça assure une bonne économie pour le futur. Les jeunes, c'est l'avenir.
3: De son côté, le ministère des Sciences a d'ores et déjà suspendu pour cette année la distribution de plusieurs bourses pour étudier à l'étranger. Naila de Rouanet, Santiago, RFI.
1: Cuba n'a plus de pétrole dans ses réservoirs. Déclaration du ministre cubain de l'énergie. Des manifestations ont éclaté à La Havane, la capitale, mercredi soir pour protester notamment contre le manque d'électricité au point que le gouvernement communiste se dit prêt à examiner, réfléchir à une aide de 100 millions de dollars proposée par Washington. Une offre américaine jugée hypocrite par l'économiste cubain Omar Evelerni.
8: C'est particulièrement immoral. Ils bloquent l'entrée des navires pétroliers et ensuite ils disent vouloir nous proposer une aide financière. Mais si la situation est si mauvaise, c'est à cause d'eux. Les problèmes les plus compliqués auxquels l'île fait face, c'est à cause des sanctions imposées par les États-Unis. Même si c'est vrai que beaucoup de difficultés sont liées à des décisions internes et auraient pu être résolues si le gouvernement avait plus ouvert le pays à l'économie de marché ou plus libéralisé l'agriculture et le secteur privé.
1: Un dernier mot de football avant de retrouver le Café des Sports sur RFI alors que le Mondial approche à grands pas, début de la compétition dans 26 jours précisément. Nous replongeons dans l'une des archives les plus sombres du football français, le fiasco de Naïsna. Il y a maintenant 16 ans en Afrique du Sud, on appelle ça aussi la grève des Bleus, l'équipe de France de football avait refusé de s'entraîner. C'est un documentaire réalisé par Netflix qui est sorti hier et qui met une fois de plus le feu aux poudres, Pauline Guillou.
9: Sont où les clés ?
10: Je prends les clés pour pas qu'ils s'en aillent parce que je reste persuadé que je vais encore les convaincre d'aller s'entraîner.
11: Ça fait quoi ? 10, 15, 20 minutes que t'es dans le bus.
12: 16 ans plus tard, que pouvait-on apprendre de plus sur le scandale de Naïsna ? L'histoire rocambolesque qui avait entaché la réputation du football français et condamné bon nombre de ses protagonistes. La fameuse taupe des Bleus reste inconnue, tout comme la véracité des insultes tenues par Nicolas Anelka à Raymond Domenech, qui ont fini en une du journal L'Équipe. La nouveauté de Netflix, ce sont les mots acerbes de Raymond Domenech sur ses joueurs, écrits dans son journal intime de l'époque. Nicolas Anelka a un gros con, un William Gallas qui fait toujours la gueule, un Thierry Henry qui se regarde le nombril, autant de propos que l'ancien sélectionneur des Bleus aurait mieux fait de garder secret. Suite à la diffusion de ce documentaire qui visait à se replonger dans l'atmosphère irrespirable de cet été en Afrique du Sud, Raymond Domenech est encore une fois moqué. Lui se dit trahi par Netflix et va même jusqu'à se dire violé dans son âme. Aussi visé par son ancien sélectionneur, Franck Ribéry y va de son commentaire, promettant de garder la vraie histoire pour plus tard. Plus tard, alors que le scandale de Naïsna semble déjà bien loin, mais qu'il continue toujours autant de défrayer la chronique.
1: Ainsi se referme ce journal en français facile, où que vous soyez sur la planète. Merci de l'avoir écouté.
9: ce samedi.
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1: Bonsoir ou peut-être bonjour, tout dépend de l'endroit du monde d'où vous nous écoutez. En tout cas, ici à Paris, il est pile 19h.
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1: Bienvenue dans la grande session d'information du soir avec des faits, des commentaires, des reportages et des analyses. Dans 10 minutes, après le journal, ce sera pourquoi RFI dit ça. Comment RFI parle-t-elle de la relation de la France avec l'Afrique francophone? La France a-t-elle tourné le dos à l'Afrique francophone ou s'est-elle fait sortir par les pays africains? Ou encore, pourrait-on imaginer une fréquence complètement dédiée à l'information en langue africaine sur RFI? Dans une demi-heure, ce sera les dessous de l'infox. Il sera question de l'instrumentalisation de la foi religieuse dans la campagne électorale en Moldavie. Des élections auront lieu en septembre prochain. Autre sujet, l'antivirus qui provoque la résurgence des théories complotistes. Afrique Soir s'intéressera entre autres à la nouvelle épidémie d'Ebola en RDC. Et puis dans 2 heures sur RFI, le grand invité sera Sam Letter qui organise le Décolonial Film Festival. C'est le 3e du genre et il se tient en région parisienne au cours des 10 prochains jours, exactement aux mêmes dates que le festival officiel sur la Croisette. 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Tout de suite, l'essentiel de l'actualité avec un journal. C'est avec vous Adrien Delgrange. Et donc justement, les craintes sanitaire au cœur de l'Afrique.
3: Une nouvelle épidémie d'Ebola est en cours en République démocratique du Congo. Annonce faite par l'Africa CDC, l'agence sanitaire de l'Union africaine, qui depuis a décidé de se réunir en urgence. 246 cas suspects, dont 65 mortels, ont déjà été recensés. En ligne de Kinshasa, notre correspondante en RDC, Paulina Zidi. Tout d'abord, Paulina, lorsque l'on parle de cette épidémie d'Ebola, elle concerne quelle zone ?
4: Cette nouvelle épidémie touche une zone frontalière. Entre la RDC, le Soudan du Sud et l'Ouganda sont concernées en RDC. Deux aires de santé en Ituri, Mongwalu, qui est une zone minière située à 90 km au nord de Bunia, et Rampawa, située, elle, juste à la sortie de la capitale provinciale, tout près de l'aéroport international. Alors, cette province de l'Ituri est en proie à différents conflits armés, des conflits intercommunautaires, mais aussi la présence du groupe djihadiste ADF, une situation d'insécurité qui va compliquer le déploiement de la réponse médicale. Selon les premiers résultats, la souche en cause serait celle dite de Bundibugyo, pour laquelle il n'y a pas de vaccin disponible et qui est responsable de 2 épidémies par le passé, la dernière en 2012. Pour cette nouvelle vague, les premiers décès remonteraient au mois d'avril avec une augmentation de la mortalité dans la zone de santé de Mongwalu en raison d'une fièvre hémorragique, vague de décès qui s'est poursuivie durant ce mois de mai selon un rapport des autorités provinciales de la santé daté du 13 mai que RFI a pu consulter.
3: Merci Paulina. Paulina Zidi en direct de Kinshasa. Nous vous retrouverons dans les prochaines éditions. L'actualité internationale marquée également par la présence du porte-avions français. Le Charles de Gaulle est arrivé sur zone. Comprendre en ce moment qu'il est arrivé près du détroit d'Ormuz. Aucune opération n'est prévue pour le moment, mais Nicolas Feldman, le bâtiment se tient prêt à sécuriser le détroit quand la guerre sera finie.
5: C'est la ministre déléguée aux armées qui le confirme. Après une escale de plusieurs jours à Djibouti, le porte-avions Charles de Gaulle s'est avancé en mer d'Arabie et se trouve sur zone, non loin du détroit d'Ormuz. Mais pas question pour le moment d'y mener d'opération. Alice Ruffo sur BFM TV.
6: Depuis le début, la position de la France, c'est vraiment d'offrir une possibilité de reprendre la liberté de circulation maritime dans le détroit, mais selon une modalité qui n'est pas du tout une modalité offensive, mais complètement défensive et dans le respect du droit international.
5: La France est en effet avec le Royaume-Uni à la tête d'une coalition d'une quarantaine de pays non belligérants. Objectif, sécuriser le passage des navires civils dans le détroit d'Ormuz. Une mission qui ne sera déclenchée qu'à 2 conditions. D'abord que l'Iran et les États-Unis acceptent de lever leurs blocus respectifs sur le détroit et ensuite que les opérations soient menées en concertation avec Washington et Téhéran. 2 conditions pour le moment loin d'être réunies. En attendant, selon la ministre, la présence du porte-avions sur place est pour la France l'occasion de donner, je cite, des moyens d'apprécier la situation et de peser dans l'équation diplomatique régionale et mondiale.
3: Nicolas Feldman, les négociations en cours entre le Liban et Israël sont une occasion unique de mettre fin à la guerre au moment où les frappes israéliennes tuent un nombre inacceptable de civils, vient de déclarer le coordinateur humanitaire de l'ONU au Liban, Imran Riza. Plusieurs signes du renouveau en Syrie. Après 15 ans d'absence liées aux sanctions contre le régime Assad, les cartes bancaires Visa, Mastercard sont officiellement de retour en Syrie. L'Union européenne, par ailleurs, vient également de réactiver son accord de coopération avec Damas, suspendu depuis le début de la guerre civile en 2011. Et puis enfin, plusieurs grandes entreprises occidentales annoncent leur retour. Alors sur le papier, la Syrie se reconnecte progressivement à l'économie mondiale, mais sur le terrain, ces changements restent encore très limités pour une grande partie de la population. Reportage RFI à Damas, Mohamed Erami.
7: À Damas, les logos Visa et Mastercard réapparaissent dans quelques hôtels et commerces. Le pouvoir syrien présente ce retour comme un symbole de normalisation économique après la levée progressive des sanctions occidentales. Mais sur le terrain, les usages restent encore très limités, comme l'explique l'entrepreneur syrien Hassan Aked.
8: Aujourd'hui, tout fonctionne encore presque uniquement avec du cash, avec la nouvelle monnaie et l'ancienne encore en circulation. Le retour de Visa et Mastercard pourrait faciliter les échanges et aider aussi les petites entreprises.
7: Pour beaucoup de Syriens, l'urgence reste surtout la crise bancaire et économique. À Damas, un client rencontré explique avoir l'équivalent de 50 000 dollars bloqués à la banque sans pouvoir les récupérer. Dans ce contexte, le retour des cartes internationales reste pour beaucoup un symbole plus qu'un changement concret du quotidien.
9: Moi, le retour de la carte bleue Visa, ce n'est pas ma priorité. Ce que je demande, c'est de pouvoir entrer dans ma banque, donner mon numéro de compte et pouvoir avoir mes fonds à disposition sans qu'on me refuse mes retraits.
7: Après 15 ans d'isolement, la Syrie tente de se reconnecter aux circuits économiques internationaux. Mais dans un pays où plus de 90% de la population vit sous le seuil de pauvreté, la reprise reste encore largement hors de portée pour une grande partie des habitants. Mohamed Erami, Damas, RFI.
3: L'Eurovision, demain soir, le chef du gouvernement espagnol Pedro Sanchez défend une fois de plus aujourd'hui la décision dite cohérente de l'Espagne de ne pas participer à l'Eurovision, et ce en signe de protestation contre la présence d'Israël, se disant convaincu d'être du bon côté de l'histoire. Dans l'actualité française, après avoir témoigné anonymement dans le journal Mediapart contre Patrick Bruel, l'animatrice et journaliste française Flavie Flament sort du silence. Elle a annoncé cet après-midi avoir déposé plainte contre le chanteur pour viol, pour des faits remontant à 1991. Elle avait 16 ans. Tanita Fallet, en tout, ce sont plus de 30 femmes qui accusent le chanteur de violences sexistes et sexuelles. La plainte de Flavie Flament s'ajoute aux 5 autres plaintes déjà déposées.
10: C'est la seule à accuser le chanteur de viol alors qu'elle était mineure au moment des faits. Sous le pseudonyme d'Eva, elle avait témoigné aux côtés de 6 autres femmes dans une enquête de Mediapart début mai. Elle décrivait avoir eu un trou noir après avoir bu un thé chez le chanteur et s'être réveillée dans son lit en 1991 alors qu'elle était âgée de 16 ans. Des accusations que Patrick Bruel réfute ce vendredi. Il assure à l'agence France Presse, par le biais de ses avocats, qu'il ne l'a jamais droguée et ne lui a imposé aucun rapport. Flavie Flament décide aujourd'hui de sortir du silence pour, je cite, « que la vérité éclate et que la justice soit rendue ». Je joins ma voix à celle des autres femmes qui s'élèvent en France, en Belgique et au Canada, écrit la journaliste âgée de 51 ans sur son compte Instagram. Le chanteur est en effet visé par 2 procédures pour viol et agression sexuelle en France, mais aussi par une enquête ouverte en avril en Belgique. 2 autres femmes ont porté plainte cette semaine. Elles l'avaient déjà fait en 2019 et en 2020, mais les procédures avaient été classées sans suite. Le chanteur nie en bloc toutes ces accusations.
3: Un adolescent tué à Nantes hier, le ministre de l'Intérieur Laurent Nunez affirme sa détermination à gagner la guerre contre le narcotrafic. Au lendemain de la mort de cet adolescent de 15 ans, mort dans une fusillade manifestement liée au trafic de drogue, dit le ministre. Cette guerre, on la mène avec détermination, on ne lâchera rien. Oui, le combat est compliqué, mais on ne perdra pas cette guerre, a martelé Laurent Nunez depuis le lieu de la fusillade survenue hier et où il est arrivé dans la journée. Le bilan du drame dans le quartier populaire de Port-Boyer au nord de Nantes s'élève à 1 jeune décédé et 2 autres grièvement blessés. 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La grande session d'information du soir continue dans quelques instants. Pourquoi RFI dit ça ?

0: 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Ce matin, 1/4 d'heure de décembre au bloc, sa voix était calme, son anxiété détectable. 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J'ai tout mis en ordre. 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
1: Si je vous dis Dijon.
2: De quoi vous parlez?
1: Dijon.
2: De Jean?
1: Non, Dijon.
2: Jean?
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0: Hé, hey, tonton! Les cabas, ils sont trop lourds!
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0: regarde, Bill,
1: monte,
0: elle s'en va!
1: Monte, Bill, elle monte! 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

Magnifique soirée que nous avons fait au Renard de Pézenas. Très très belle réussite. On remerciera pas jamais assez Kabira et El Khalif d'avoir participé avec nous. Voilà, une belle soirée sous les étoiles, du beau temps encore une fois, du monde. Bref, un petit bonheur comme voilà, les 40 ans de RPH démarrent bien dans le pays. Voilà, et puis ce Soul System, ça va être un Soul System un peu, il y aura plein d'allers-retours entre l'Afrique et la Caraïbe, hein, dans les deux sens d'ailleurs, hein, parce que ça a commencé d'Afrique en Caraïbe, mais après il y a eu des retours grâce à la politique, grâce à des échanges culturels simplement, mais souvent la politique quand même. Et des sons comme ça qui se télescopent un petit peu. Voilà, on est un peu dans l'esprit d'Andao Airline. Je salue Sylvain et pour sa très belle émission. Et puis, on va démarrer en Afrique. Je sais pas vraiment où. Je sais juste que ce disque a été enregistré en Angleterre. Peut-être des artistes Swaziland, parce que la couverture qui est absolument étonnante, qui a une espèce de porte ouverte sur un autre monde. C'est une photo d'une statue prise au Swaziland. Le groupe s'appelle Dadekrama. J'ai un peu fait des recherches. Ils ont sorti un album. Les musiciens n'ont pas participé à d'autres albums. Ils sont quatre. Il y a du chant et plein d'instruments traditionnels avec des noms. À part le Ngoni, il y a le Dono, il y a... qu'est-ce qu'y a-t-il encore? La Tumpan, le Kagan, voilà, le Daourou, c'est des choses, des instruments que je connaissais pas. Il y a très peu de notes de pochette. Ça part vraiment dans un autre monde. Je serais incapable de vous lire correctement le titre qui va passer maintenant. Alors, je vous laisse, c'est plein de mystères. Le groupe s'appelle juste Dadekrama et c'est un vinyle extraordinaire.

Quelques noms ont brillé au firmament de la musique haïtienne. Très peu, hélas, parce que au vu des conditions de ce qui se passe là-bas, des catastrophes à répétition. Le morceau qu'on vient d'écouter, Neg en haut, le groupe s'appelle Boucanjinen. Le groupe le plus connu peut-être de la musique haïtienne, à part Coupé Cloué, mais qui vivait à New York. Eux, ils vivaient là-bas, ils s'appelaient Boogman Experience, ils ont fait quelques albums, et Boucanjinen, c'est juste, ça a duré deux albums, après la séparation du Boogman Experience. On est là dans les années 80, un très très bon disque qui s'appelle Joue en Rive, et vraiment à écouter. Il n'y a que des bons morceaux, et puis il y a tout ce travail sur les harmonies vocales qui sont vraiment très, très caractéristiques de la musique de là-bas. Voilà, on va rester dans un vocal, mais un vocal absolument extraordinaire. C'est notre ami Salif Keïta, vraiment de sa grandeur. Un album qui s'appelle Best of Ambassadeurs. Il s'appelait avant les ambassadeurs du motel de Bamako, avec le guitariste Kanté Manfila, qui est aussi l'arrangeur et un compositeur. Et le chanteur Salif Keïta, donc. Il venait d'avoir un grand tube en Afrique, qui s'appelait Manjou. L'album, il y a un très bel album du même nom, mais ils ont fait une première tournée américaine et ils ont été invités au début des années 80 à retourner là-bas et pour enregistrer. Et ils ont enregistré deux albums où ils ont mélangé aussi des claviers un peu modernes. C'est la première fois dans la musique des ambassadeurs. D'ailleurs, je crois, ce que disent les notes de pochette du CD réédité après, c'est que c'est nul autre que Maury Kanté qui fait les claviers derrière. Et de ces deux albums, le label Celluloid a sorti ce best-of absolument incroyable. Pour moi, peut-être le disque africain que j'ai le plus écouté dans ma vie. Ils sont à leur sommet. C'est le mélange de deux cultures, en fait, hein, peut-être une culture européenne et une culture africaine. En tout cas, le morceau ici s'étale, il est magnifique, il s'appelle Prin Prin, ça s'appelle Alcool, Pouvoir, enfin ça, ce Prin Prin, ça a tous ces noms-là, ça veut dire c'est drogue, et puis c'est une exergue à ne pas abuser de ces choses, hein. Prin Prin, les ambassadeurs.

Sasswing sur Radio Pays d'Hérault et RPA Sud avec l'immense Coupé Cloué, extrait de son album The Preacher, le plus connu je crois, le morceau Mian Mian, voilà, qui s'étale avec pour notre plus grand bonheur et ben toute cette musique cool. J'en profite pour faire un petit peu d'autopub, ça quand même. Ce dimanche je mixerai de midi à 2h parce qu'il y a toute une après-midi, c'est la deuxième édition, c'est les Easy Sunday à Anyan, n'est-ce pas. Il y aura trois groupes après moi. Moi, ce sera plutôt l'apéro, déjeuner, tranquille, au jardin Saint-Rome. Ceux qui ne connaissent pas, c'est au fond d'Anyan. C'est un cadre vraiment bucolique, au bord du canal, sous les arbres. Très, très bel endroit, jardin partagé. Et voilà, ça va être la deuxième. Il y a eu Borumba qui a inauguré ça il y a une quinzaine de jours. Voilà, content de me mettre dans leur pas. Et donc, on va continuer, hein, on est encore dans Soul System pour une petite demi-heure. Là, pour l'instant, j'ai quand même passé deux des albums que j'ai le plus écouté en musique africaine de ma vie, le Dade Krama, le Best of Ambassador, et celui-ci, c'est le champion toute catégorie, voilà, number one, l'immense Orchestra Baobab. Le jour où j'ai récupéré d'abord en CD, parce que ce vinyle n'était pas totalement introuvable, c'était World Circuit qui avait sorti ça pendant un an, parce qu'après, il y a eu des problèmes de droit. J'ai eu de la chance de le choper à ce moment-là. J'ai découvert tout un pan de la musique sénégalaise, complètement occultée par le succès énorme de Youssou N'Dour, la salsa sénégalaise qui régnait en maître sur l'Afrique juste avant Youssou. Et ce disque est juste une merveille. Alors, petite anecdote, je vous la donne quand même, hein, parce que c'était un CD, donc les CD venaient de sortir, c'était la révolution, tout le monde se débarrassait de ses vinyles, parce qu'à l'époque, voilà, pour vous dire, un vinyle neuf se vendait 80 francs, et les CD sont arrivés, ils étaient à 120 francs. Faut savoir déjà que pour presser un CD, c'est à peu près 5 fois moins cher qu'un vinyle. Donc le jackpot pour les maisons de disques était absolument colossal. Mais, c'était indestructible, c'était à vie le CD. Et ce CD, je l'ai tellement prêté, il a tellement plu à ma famille, mon père, mon frangin, les amis, tout le monde. Ils ont tous fait, parce qu'on faisait des cassettes à l'époque, hein, des copies cassettes, qu'au bout d'un an, il était devenu inécoutable, quoi. Le truc à 120 balles, en fait, il avait même pas la durée de vie. Moi, j'ai toujours des vinyles qui est depuis 50 ans, et ils tournent encore. Quelques petits crânements, mais ils sont encore là. Le CD original que j'avais, voilà, je le garde pour petit souvenir, mais il est juste inécoutable. Voilà pour vous dire que ça a été vraiment écouté. Maintenant j'écoute le vinyle à la place, hein. Et on va écouter un morceau, une composition de Dunga Dieng, parce que la dizaine de musiciens sont tous des génies là-dedans. Et écoutez Lady Ndiémé Nboij.

Soul System, toujours sur Radio Pays des Roues et RPH Une. Et vous croyez-le ou non, l'enregistrement qu'on vient d'écouter a été enregistré à Puerto Rico dans les années 50. Eh ouais, impressionnant, n'est-ce pas? Le gars s'appelle, c'est un Cubain exilé là-bas qui s'appelait Guillermo Portabales. Et ce morceau a été un immense succès dans toute l'Afrique. Et vous entendez, quand vous entendez ce morceau, vous entendez bien sûr aussi le Chan Chan du Buena Vista Social Club. Ça a été, le producteur du Buena Vista Social Club le raconte, une des grandes influences quand il s'agit justement de faire enregistrer cet album magnifique. Voilà. Et pour la petite histoire, ce morceau a été présenté à Nick Gold, donc le producteur du Buena Vista et le créateur du label World Circuit, par nul autre que Ali Farka Touré. Et oui, parce que maintenant, quand on parle de grand maître de la chanson africaine, il est là, bien sûr. Alors, on a fait des musiques, on est allé autour des musiques caraïbes, salsa, tout ça, mais un lien fondamental entre l'Afrique et l'Amérique, c'est aussi bien sûr le blues. Et que de bluesman ont été totalement ébahis le jour où ils ont entendu pour la première fois les morceaux d'Ali Farka Touré qui faisait de la musique traditionnelle. Hein. Ils revendiquaient pas ça du tout comme du blues, mais c'était évident quoi. Les racines étaient les mêmes. Et parce que en fait, ça venait du Mali et des grandes chanteuses comme Mahalia Jackson, tout ça. Quand on regarde des vieilles photos d'elle, en fait, elle a vraiment le type malien très très très très prononcé quoi. Il y avait vraiment un lien très très fort. Ces musiques-là ont traversé l'Atlantique et puis le goni est devenu le banjo et les rimes sont restées. En tout cas voilà, Ali Farka Touré, un de ses plus beaux albums paru chez World Circuit en 1990, ça fait un sacré temps maintenant. Je sais pas si vous connaissez ce disque, mais écoutez ça nous amène dans plein de directions et on arrive direct dans le sud des États-Unis. Hey Ghana!

Hey, I'm going down south. Eh oui, c'était là, le sud est là, le sud profond des États-Unis, comme je vous l'annonçais. R.L. Burnside. Alors, cette espèce de blues sale électrique dans lequel il y avait Tim O'Delford, Burnside, bien sûr, mais aussi Junior Clibrew, Scott Dunbar. Tous ces gars-là ont été découverts par un label qui s'appelait Fat Possum. Fat Possum, ben, c'était un peu la matrice duquel sont sortis après les White Stripes, les Black Keys, tout ce renouveau du rock américain. Voilà, c'était pas mal le lien avec Ali Farka Touré pour montrer que c'est la même chose, faite différemment, mais avec toujours autant de plaisir. Et puis, pour finir, parce que l'émission touche à sa fin, je voulais quand même passer aussi encore un de mes disques africains de chevet, usé et reusé. Mais voilà, une grande, grande découverte quand j'ai entendu ça pour la première fois. Quelque chose de totalement hors norme. C'est un chanteur éthiopien. Il s'appelle Mahmoud Ahmed. L'album s'appelle Air Mela Mela. Voilà, c'est lui, Moulatou Astatke. Ils sont vraiment les deux grands noms de cette musique. Ce disque à écouter, à réécouter. Voilà, et puis moi je vous dis merci, à la semaine prochaine, merci Axel, et puis à des soirées ce dimanche, donc si vous voulez.

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1: Bonsoir à toutes et à tous, bienvenue dans cette nouvelle émission de Vivre la Nuit. Et là on va sortir du studio, prendre l'air, aller écouter les oiseaux, faire de la respiration consciente et surtout s'éclater. Je suis avec une invitée hôte de marque qui m'a invité dans son domaine, enfin dans ce beau domaine, mais on va en parler, c'est Garance. Ouais.
2: Bonjour Samuel, bonjour les auditeurs, salut les copains, salut les copines.
1: Ah ouais, salut les copinous. Parce qu'on va parler d'amitié, on va parler de fratrie, on va parler de groupe, on va parler d'association. Mais peux-tu nous dire où nous sommes attablés,

0: Carrosse.
1: On est à la guinguette La Roulotte. C'est une guinguette qui est au fond des bois, à La Vacquerie. Donc on est sur l'Arzac, sur une terre de paix. Et on est dans, au fin fond, comme on n'est pas très loin du Cirque du Bout du Monde. Et c'est une guinguette qui ressemblerait à une guinguette au fond de, au fin fond de la steppe mongole, comme il peut y en avoir. C'est, on est dans une yourte actuellement. Bon, c'est une yourte en bois, hein, parce qu'on est chez un constructeur ossature bois qui a fait des cabanes avec ses stagiaires. Donc il y a une cabane bar, une cabane cuisine, une cabane brocante, une cabane plonge et une cabane pour recevoir les gens pour manger. C'est une yourte avec un godin au milieu. Parce qu'on est vraiment dans un lieu utopique. Ben, Godin, c'est quand même le seul industriel qui a pu faire naître une phalanstère, donc un rêve de Fourier. Fourier, c'est du rêve de communauté, mais du 18e, autour des passions, des communautés de passions, des passionnés d'arbres, de vergers, qui se regroupaient, qui se regrouperaient par affinité de passion. Donc, il y aurait dans l'imaginaire de Fourier des passionnés des pourriers, des passionnés des pommiers, des poissonniers, des, pas des poissonniers. Bon, on a du poisson à la guinguette. Voilà. Et sinon, on a de belles paires de cornes et on a, y a des ânes, il y a un lama, de la bière artisanale, de la cuisine maison, et parfois il y a des concerts aussi.
0: Et oui, parce que quand on parle de paix, on ne parle pas de flatulence, mais on parle de partage, et de se cultiver plutôt, justement, soit l'éloigner des odeurs nauséabondes, se retrouver dans les bras, et partager des moments conviviaux, n'est-ce pas, avec aussi des programmations comme du post...
1: Du
0: post-country punk.
1: Du post-country punk. Ou du post-folk punk. Ou des racines. Comment dire, la musique populaire comme une possibilité de dire les choses qui, soient, qui appartiennent au peuple. Et ben ça, je pense que certainement, n'importe quel punk va aller chercher de ce côté-là la culture, la contre-culture.
0: Et si les Sherpans étaient un genre musical, lequel serait-il ?
1: Ben, ce serait une musique de rencontre, en fait. Ce serait un aboutissement des rêves. Si c'était une musique ou si c'était une danse, ce serait celle qui nous ferait basculer dans le paradis, bien sûr. Enfin, dans tout ce qu'il y a de paradisiaque sur Terre. Ça, c'est une vraie danse.
0: Tu nous promets l'Éden, là.
1: Ben, de toute façon, à quoi bon vivre si ce n'est pas l'Éden ?
0: C'est ça, l'Éden et pas les mondanités.
1: Si, la mondanité, mais la mondanité dada. La mondanité très à cheval sur des principes, mais qui sont des principes chers au Larzac, comme par exemple la non-violence ou surtout pas la guerre, quoi. Et beaucoup d'amour. Chansons d'amour.
0: Chansons toujours. Non. Antimilitariste.
1: Ouais.
0: 2 milliards pour manger, pas pour guerroyer. Et alors, et toi, comment tu en es venu dans ton parcours ? Ton parcours est lié aussi à ce lieu. Tu as vécu quelque temps ici. Tu t'es imprégné aussi de l'atmosphère d'ici. Et c'était naturel que ta voix ait trouvé aussi celle des Sherpans.
1: Ben, on est à la croisée des chemins. Et puis, qui se ressemble, ça semble. Finalement, la vie, c'est un peu comme un rêve qui bascule ou comme un flipper, quoi. Mais les rêves, ils font badaboum, et puis tu les retrouves un peu plus loin, dans une autre aventure, et puis c'est toujours un petit peu toujours les mêmes rêves. Des rêves de taureau, des rêves... Non, pas de corrida, de taureau.
0: Ouais, c'est un peu des rêves terroristes, les rêves qui font badaboum.
1: Bah, au moment où, de toute façon, les gens qui luttent de manière non violente pour sauvegarder des arbres, une biodiversité, un avenir aux enfants sont pris pour des terroristes, oui, ben, il est peut-être temps... Est-ce que quand on fait du bruit en faisant de la musique, est-ce qu'on fait badaboum ? Ben, faut espérer, hein. De toute façon, la voix pour arriver à un partage des idées, ben, ça passe par les mots et ça passe par quelque chose de très fraternel et la musique ou l'art de vivre, hein. Même ici, se retrouver dans cet endroit improbable qui fait que on est un peu en dehors des clous, un petit peu en dehors de la réalité, un peu comme si on se faisait secouer comme dans La Belle Verte et puis qu'on arrivait là-dedans. Ben oui, ça permet de sortir d'un monde assez absurde pour s'approprier l'absurdité du monde, en faire un autre dada. Un dada marrant, quoi. Au moins ça.
0: Ouais, ouais.
1: C'est un truc simple, en fin de compte, une guinguette. C'est un truc tout simple où on vient pas chercher un serveur, mais on vient chercher quelqu'un. On vient chercher une cuisine du cœur, en fait. Une cuisine comme à la maison, mais là, à chaque fois, c'est des nouvelles cuisinières qui sont invitées ici et qui sont des passionnées aussi. Donc on a la chance de goûter plusieurs façons de cuisiner et puis ouais, c'est la base du partage. Et après, autour de ça, ben, déjà on est dans un partage de plein pied parce que on est en dehors. On est en dehors et on est au-dedans. On est au-dedans d'un rapport vraiment très très proche, quoi. Qui est familial, qui est amical. Ben, c'est une convergence des rêves, ça c'est sûr. Ben, y a le rêve de Bruno, il y a le rêve de Rachel. Et c'est des rêves, je pense, on n'est pas les seuls. Bruno et Rachel ne sont pas les seuls à avoir ce genre de rêve. Et c'est pour ça que ça fédère plein de gens. Et puis ça fait basculer dans l'enfance, en fait. C'est un endroit de cabane et d'art ethnique. Enfin, c'est proche de chacun de nous. Donc ça vient toucher, en fin de compte. C'est un lieu qui vient toucher les rêves des gens. C'est comme si c'était y a une magie là qui s'opère. D'être ici, ça m'aide. Ça m'aide à rêver. Ça, c'est un bon antidote contre le cauchemar. Franchement, aller faire un tour à la guinguette, ben, ça va mieux, quoi. On baigne dans un rêve. Déjà, on baigne dans une forêt.
0: Est-ce que toi-même, tu as grandi dans l'univers guinguette ?
1: Est-ce que c'était très guinguette ? Oui, ouais, bah, il y avait un groupe de cirque, il y avait un groupe de rock, il y avait des animaux qui avaient le droit d'être irrévérencieux ou qui avaient le droit de grandir comme ils voulaient et qui avaient le droit de nous surprendre en fin de compte. Et je pense que la liberté, elle donne ça aussi. Elle donne un droit à être moins con, un peu comme dans La Princesse Mononoke, quoi. Quand on permet à la nature, quand on découvre qu'elle est moins conne, en général, ça se passe mieux et on se retrouve dans un univers plus intelligent. Puis pour les gens, c'est pareil, quoi.
0: Faut être un peu, justement, un vicieux. Est-ce qu'il faut être un peu irrévérencieux ? Voilà, justement. L'irrévérencieusité, c'est pas mal, quoi.
1: Ça, moi, je vais voir un psychiatre. Je suis en psychanalyse pour ne plus être, pour être plus irrévérencieuse. Oh. Voilà, c'est tout un chemin, quoi. En fait, le Graal, c'est l'anarchie dans sa plus belle acception. C'est une manière d'être enfin pieds nus sur la terre sacrée et à égalité avec tout le monde, quoi. C'est la révérence. L'ultra-révérence dans l'irrévérence, justement. On va faire la révérence, mais pas au même. Et ouais. Mais il y a un travail, il y a une déconstruction, enfin, forcément, quoi. Même quand on a vécu, qu'on a grandi dans une guinguette, quoi. Même là. Hein.
0: Moi, ça va, j'essaye d'être pas du tout vérancieux, Garance. Hein. Je fais des efforts. Hein. Non à la vérance. Hein.
1: Tu fais pas. Tu as décidé que tu ne faisais pas de verre. C'est ça, en fin de compte. Donc, Samuel a arrêté de vous parler en verre de 12 pieds.
0: J'ai arrêté les verres, ça fait qu'est trop la tête au bout d'un moment et faut retourner dans la prose.
1: Sur le plancher de la prose. Bon, il faut que j'aille servir des
0: bières
1: là.
0: Bah oui, c'est clair. Hein. Allez, on se retrouve tout de suite après la pause.

0: L'incroyable destin d'Edison, l'incroyable destin de l'humain, l'incroyable destin de la science complètement pervertie et où on se retrouve à assassiner des animaux, à assassiner des gens. Et c'est tellement l'histoire de l'humanité. Et alors, c'est plus du tout ce qu'il fait, hein, Luc. Un chanteur que le Lot des Voix a découvert avec le groupe Skin and Wire. Et on a tous adoré ce groupe. Mais là, il a un groupe qui s'appelle Last Chance Saloon. Et c'est le saloon de la dernière chance. C'est folk, c'est blues, c'est rock. C'est de la culture populaire universelle qui remonte de loin, loin, loin, loin. Et ben, comme Robin des Bois, aussi loin, même plus loin que Robin des Bois. Robin des Bois, c'est un peu comme Jésus-Christ, quoi. Il y avait Jésus-Christ, il y avait certainement un Jésus-Christ avant, pardon. Et Robin des Bois, pareil.
1: Robin des Christ.
0: Et nous, on est le saloon du bout du monde, quoi. On est cet endroit, la jonction de tous les rêves et ce saloon de la dernière chance du Larzac, comme le Larzac a toujours été en fin de compte, cette terre où c'était la dernière chance de pas avoir un camp militaire énorme, c'était la dernière chance parce que c'est là que on a inventé la solution locale pour le désordre global. C'est le saloon de la dernière chance, le Larzac, parce que c'est de là d'où partent les faucheurs volontaires, les semeurs volontaires. Donc ce point de jonction-là, c'est ce que porte ce décor perdu au milieu de nulle part, enfin en tout cas, non, pas perdu au milieu de nulle part, dans un bain de forêt. Là, on est dans le pays de l'enfance avec des cabanes. On est dans le pays où on parle avec les arbres. Enfin, en tout cas, on vient prendre leur douceur et toute la compassion qu'ils ont pour nous, quoi. Et ici, ben, on est sous la frondaison des arbres. Je passe mon temps à raconter des histoires et à regarder comment le hasard fait bien les choses.
1: Le hasard, hasardeux, hasardé. On ne s'hasarde pas par hasard au Sherpan.
0: Non, alors il y a d'autres gens qui vont venir. Il y a la compagnie Entre deux averses après le 30 mai. Alors là, c'est une compagnie qui travaille dans une caravane, qui fait des entresorts et qui fait du trapèze. Une fille, elle fait du trapèze dans une caravane, dis-toi. Et après, ben, elle va chanter aussi. Et elle chante des très belles chansons avec des boucles. C'est assez incroyable comme univers. Et puis après, il va y avoir la compagnie singulière avec Casse-toi de mon herbe Bambi. Quand même génial comme spectacle. Une histoire. Ouais, bon, je ne vous dirai pas qui veut que Bambi se casse de son herbe. Après, il y aura Yaros. Superbe beau groupe aussi. Puis après, on aura des karaokés et puis d'autres groupes encore. Voilà, mais personne ne vient là par hasard. Ou alors, si le hasard te mène jusque-là, eh ben, ce ne sera pas un hasard finalement, parce que il y aura une clé. Et ça t'aura fait quelque chose de venir ici. Ça, c'est sûr.
1: L'avant, l'après, l'expérience, se transformer au contact de l'autre, au contact du présent. Garance aussi, tu écris aussi des fois. J'adore ce que tu fais, j'adore ta plume. Est-ce que tu écris en ce moment?
0: Là, j'ai arrêté parce que j'écris, mais en 3D, quoi. Je participe au décor et à l'aménagement, ce qui fait que j'écris pas sur un bout de papier en ce moment. L'hiver, j'écris. J'écris, mais j'écris avec des dessins. J'écris, oui, ça m'arrive d'écrire avec des mots, surtout quand je croise quelqu'un qui fait une création de l'art vivant et qui me plaît, je vais avoir envie de répondre. Je suis un peu une baronne, en fait, moi. C'est-à-dire que je suis dans la salle depuis pas mal de temps et je vois des artistes sur scène et en général, c'est des coups de cœur. Et quand j'ai ces coups de cœur-là, je vais avoir envie de répondre. Je vais avoir envie d'être l'écho au Narcisse sur scène. Donc oui, là, je vais avoir le feu d'écrire parce que l'art épistolaire, c'est ça, c'est une rencontre, c'est une forme de ping-pong et quand c'est fort sur scène, ouais, j'ai envie de répondre. J'ai envie de redonner une part à la personne. Et puis aussi, c'est assez drôle parce que voir quelqu'un sur scène et qui touche où tu dis « Ah, mais ouais, mais là, cette personne-là, ah ouais, cette personne-là, je l'aime, quoi. » Mais l'autre, en fait, il est hyper décontenancé, l'artiste, parce que lui, il sait rien du public. Il sait rien du public et il se retrouve avec des gens qui descendent de scène et les gens le connaissent. Et ça doit être mais super déstabilisant, ça. Ben, moi, je suis le public qui répond. Et c'est comme ça que j'utilise l'écrit tout nu. Pas l'écrit avec le dessin. Après, je vais faire du roman graphique, enfin de la bande dessinée, mais ça, c'est mon journal intime. Yeah!

0: On parlait de bar avant la fin du monde. Est-ce que tu penses que les gens, ça leur ferait plaisir de se retrouver au bar si on était sûr d'une fin du monde? Est-ce qu'au final, ce serait un lieu de refuge, de rencontre avant la bombe atomique?
1: On est toujours en train d'amener nos bombes atomiques au bar. C'est l'histoire d'un bar, ça.
0: Gardez vos bombes chez vous ou ramenez vos bombes. Vous êtes les bienvenus. Ramenez vos bombes, on sait les gérer. S'il y a besoin de les débomber, en tout cas les déneutraliser, ça marche aussi. Ou s'il y a besoin, au contraire, de brancher les fils de certaines bombes qui ont oublié leurs fils chez eux, on a besoin de raccorder tous les fils.
1: Ah ouais, on peut raccorder tous les fils. Ouais. Donnez-nous vos bombes, on en fera des roses.
0: Est-ce qu'on parlait de non-violence tout à l'heure? Est-ce que toi tu penses que si, par rapport à la non-violence, qu'on est tous prêts à une forme de non-violence globale, ou est-ce qu'au contraire, on a besoin d'entretenir sa violence intérieure, ou alors qu'on ne sait pas la gérer aussi?
1: J'admire certaines personnes qui ont choisi la voie de la violence. Après, évidemment, je préfère la paix, et évidemment, j'ai fini par me dire que on arrivait à la paix que par la paix, quoi. C'est plus mon chemin, la violence. Mais parfois, évidemment, je veux pas me faire la violence de pas ouvrir ma gueule, en fait. Je veux pas me faire cette violence-là. Enfin, quand je dois utiliser de la violence, c'est que finalement, j'ai abandonné de faire appel à la raison de l'autre, ou que je suis sortie de ma propre raison.
0: Oui, la raison a ses limites que la raison ignore. Hein.
1: Ouais, je la cherche souvent. Hein.
0: Parce qu'il faut un peu de déraison, c'est vrai que de distiller ça, cette façon aussi de déraisonner un peu ce qui pourrait être raisonnable ou trop raisonné.
1: C'est là que réside la raison, justement, quelque part. Enfin, c'est dans cette liberté-là. La raison, c'est de la légèreté, au final. Être raisonnable, c'est faire des choses qui sont assez légères. C'est pas les gens qui font des choses irréversibles qui sont raisonnables. Hein. Ceux-là, ils sont vraiment pas raisonnables. Et ils sont aux commandes. Non, moi, je préfère les ânes, hein, mais pour de vrai, quoi. Tu vois ? Nous, on élève des ânes. Au propre comme au figuré. Ben, je préfère le propre.
0: Le figuré est mal barré.
1: Ben, je veux bien me figurer des choses, mais je préfère un âne au propre qu'un âne au figuré. Je préfère vivre parmi ces ânes-là. Je préfère être de la raison des déraisonnables. C'est déraisonnable, par exemple, nos repas, ils sont déraisonnables. C'est pour ça qu'ils sont beaux, c'est pour ça que c'est bon. C'est parce qu'ils sont du côté de la passion.
0: Déraison, passion.
1: Ouais, et science, parce qu'il y a quand même de la science là-dedans, comme Raymond La Science. Ben, tu sais, c'est Raymond La Science, je crois que c'était l'acolyte de Alexandre Jacob, qui était un grand voleur, comme tout à l'heure on parlait de Robin des Bois. Bon, ben, Alexandre Jacob, c'est l'anarchiste cambrioleur qui choisissait les juges véreux, qui choisissait les gens fortunés, mais qui étaient de notoriété publique, des ennemis du peuple, et qui allait cambrioler ces gens-là. Donc lui, je crois qu'il cambriolait avec Raymond La Science, mais peut-être je dis des conneries et j'ai raccroché les deux, je sais pas. Alexandre Marius Jacob répond: Monsieur le Président, vous faites erreur. Pour envoyer les gens au bagne ou à l'échafaud, vous êtes compétent, je n'en disconviens pas. Mais en matière de cambriolage, vous n'y entendez rien. Vous ne m'apprendrez pas mon métier. Parce que les anarchistes, c'est des gens lettrés. C'est des gens qui vont à l'usine, c'est des gens qui connaissent des corps de métier, c'est des gens qui sont lettrés. C'est des gens qui se construisent une raison et qui n'ont plus besoin d'avoir de loi, parce qu'ils sont loyaux, en fin de compte. Et c'est ça l'histoire d'Alexandre Jacob, et y compris dans sa cavale. Hein. C'est quelqu'un qui était loyal et qui était fraternel. Lui, c'est un vrai bandit qui vole l'argent pour le donner aux pauvres, qui vole les riches. C'est un justicier, en fait. Il y a bandit et bandit. Hein.
0: Ouais, il volait pour la collectivité, mais pas au détriment de la collectivité.
1: C'est ça, tu vois. C'était un voleur au propre. C'était pas un voleur au figuré.
0: Ce qui traîne aussi au bar de juste avant la fin du monde, ce voleur anarchiste.
1: Alexandre Jacob. Alexandre Marie Jacob. Ouais, il traînait au 19e siècle. Hein. Peut-être qu'il traînait effectivement dans des guinguettes. J'en sais rien. Ouais, peut-être qu'on a besoin de se retrouver au bar pour désamorcer des bombes qui sont peut-être pas dans nos mains, mais nous, on a, en attendant, on a des graines dans nos mains, on a des fermes collectives ou des aventures un peu particulières, humaines, à la place, quoi. Il pleut.
0: Alors, vous l'entendez, il pleut.
1: Il pleut sur la yourte.
0: Il pleut sur la yourte. Il y a des voleurs, mais il y a aussi des randonneurs.
1: Oui, il y a surtout des randonneurs, parce que des voleurs, il n'y en a pas tant que ça. Enfin, on ne les connaît pas, ils sont loin, ils sont à l'Élysée, ils prennent des jets privés. Enfin. Non, ici, on a plutôt des braves gens, plutôt des randonneurs, des amoureux de la nature, des gens qui veulent communiquer avec les arbres, les animaux, leurs semblables, qui ont envie de... Juste du plaisir de l'existence, quoi. Juste de s'émerveiller de cette chance extraordinaire d'être sur Terre.
0: Qu'est-ce que tu aurais comme petit slogan de la résistance représentative d'une certaine idée de la résistance?
1: Oh là là, bah, je vais cultiver l'irrévérence, hein, mais ça se fait vraiment pas. Mais... Par exemple, dans le métro parisien, quand j'étais étudiante, il y avait un groupe qui s'appelle Mordicus qui posait des bulles sur les affiches et qui disait « Vous cherchez un métier utile, agréable, le sabotage. » Ou il disait « Ce matin, je ne me suis pas levée et je pense que demain, je ne me lèverai pas non plus. » Voilà, c'était les années 90. Bah après, tout change, hein. Mais c'était drôle, en tout cas.
0: Est-ce que les actions doivent être directes ou discrètes?
1: Moi, je suis pas super discrète dans le style. Je pense direct, c'est pas mal d'essayer d'être direct.
0: Une direction, en tout cas, c'est bien d'avoir une direction en face de soi, ouais.
1: Ben, c'est bien d'essayer d'être vrai, quoi, si c'est possible. C'est un défi. Ça demande de la présence et de l'honnêteté. Mais je crois que c'est possible. Enfin, je crois que c'est pas super dur non plus. Hein.
0: En tout cas, tu es là aussi pour soutenir à chaque fois les actions, pour soutenir les initiatives sur le territoire et pour soutenir la création en général.
1: Je vais faire ma psychanalyse. Alors voilà, mon père m'a interdit de rentrer dans le monde capitaliste et voilà, j'en suis là, quoi. Donc maintenant, je dois soutenir des lieux collectifs. C'est trop dur. Et je dois juste suivre la voie du cœur et de la passion. C'est ce que m'a demandé mon papa. C'est pas de ma faute.
0: Savait-il ce qu'il faisait? Réfléchissez bien en tant que parent non plus. Hein. Faut pas donner trop d'idées non plus. Ah, ils sont pas chauds, non mais oh. Ils vont nous rendre cinglés, ils vont nous rendre chèvres.
1: Mais...
0: Bon, on n'a pas parlé de ce qui te foutait le plus les boules en ce moment, ou de cris de rage que t'avais envie, ou des fois, est-ce que t'as envie de faire des cris de rage?
1: Depuis que je suis dans cette forêt, ça me fait du bien parce que je lâche un peu la radio gaga, radio gogo, et toutes ces imbéciles aux commandes. Je les écoute plus, en fait. J'écoute les arbres, je suis dans mon présent, je suis super heureuse. Et c'est vrai, je décroche un peu de tous ces trucs affreux où il y a vraiment de quoi s'inquiéter. Et c'est vivre, bordel. C'est vivre qui fait qu'on sort de la sidération. Parce que, en fin de compte, ils sont tellement de sidérants, de plus en plus sidérants. Ok, il faut pas se couper complètement, mais il faut pas oublier de remplir le bol de positif. Et il y en a, et on a sacrément du bol. Vraiment, c'est incroyable. C'est complètement incroyable d'être au monde. Complètement.

0: Et on est maintenant avec Luc au téléphone du salon de la dernière chance. Salut Luc.
1: Salut à vous.
0: Alors on a pas mal évoqué ce que ça nous évoquait le salon de la dernière chance. Alors pour toi, c'est quoi le salon de la dernière chance?
1: Salon de la dernière chance. Bah, déjà, est-ce que je vois que toi tu n'oses pas le dire en anglais, Samuel? Est-ce que tu peux le dire en anglais?
0: Le salon de la last chance.
1: The last chance saloon. Bah, comme vous savez sans doute, ou toi tu connais un peu le milieu de la musique, Samuel. Mm-hmm. Donc tu sais qu'en fait la chose la plus difficile dans la création d'un groupe, c'est le choix de nom.
0: Ça c'est clair. C'est des heures de débat.
1: Ouais, voilà, des heures de débat, d'écriture de notes, d'idées, d'accords, de désaccords, d'accords mineurs et d'accords majeurs, n'est-ce pas? Vu que c'est un trio banjo, violon, guitare qui fait majoritairement des reprises de musique traditionnelle folk américain, on était dans une réflexion plutôt western parce qu'il y avait quelques morceaux aussi un peu country là-dedans. Et puis, bon, comme beaucoup de gens, on gardait cette petite fascination un peu coupable pour le monde des westerns. The Last Chance Saloon, j'aimais bien ce que ça évoque. Ils existaient vraiment. Il y avait réellement les Last Chance Saloon.
0: Ah oui.
1: C'était des lieux qui étaient sur les frontières du Far West, donc sur les endroits où la carte n'allait pas plus loin. On ne savait pas trop ce qu'il y avait de l'autre côté. En général, territoire indien, ou au bord d'une rivière qui marquait une ligne de frontière, au bord des bois, au bord du désert. Peut-être c'était la Mexique de l'autre côté, les bandits et compagnie. Et c'était les lieux, les saloons, les bars, où c'était déjà le dernier lieu où on pourrait acheter à boire. Donc on pourrait faire des stocks un peu de whisky, etc. Mais aussi des vivres pour partir par la suite. C'était aussi le dernier endroit pour faire la fête, jouer un dernier jeu de poker, peut-être passer une dernière nuit avec quelqu'un dans les salles en haut, qui sait. Donc c'était la dernière occasion pour faire la fête, faire des stocks, faire ses préparations pour ce qui allait arriver par la suite qui n'était pas connu. Alors ça vous évoque ce que ça vous évoque. Je ne voudrais pas fermer l'imaginaire en disant plus, à vrai dire. Et puis peut-être, ça pourrait être interprété de façon politique. Et puis peut-être au niveau personnel, je suis un vieux rocker qui, comme je dis, j'ai essayé pendant des années avec mes camarades de Skin and Wire. Et puis avant ça, un groupe Sam et Musique qui s'appelait Antares Musix, qui était aussi peut-être un mot un peu pas très chanceux, de faire des textes et de la musique plutôt bien ficelés, des textes pas trop mal, si je le dis moi-même, et puis qui constate qu'en fait, j'arrivais pas à me faire ma vie avec ça. Et c'est beaucoup plus simple de faire des petits boulots à droite et à gauche, et jouer un peu de folk, c'est peut-être ma dernière chance de faire quelque chose dans le monde de la musique sans ambition. Cette fois-ci, tu vois. Mais continuer à faire la scène et s'amuser, faire la fête un peu avec des gens, voilà.
0: L'univers va forcément évoquer celui des bandits. Est-ce que tu as un petit côté hors-la-loi, un petit côté bandit?
1: L'univers, oui, ça évoque quelque chose de hors-la-loi. Bah, c'est des chansons populaires. C'est vraiment le côté dans le folk américain, il est beaucoup question. Bah, c'est des chansons qui étaient créées sur les plantations, par les esclaves ou par des pauvres blancs, dans les prisons, sur les chain gangs, tu sais, les travaux sur la route faits par les prisonniers, des chansons qui étaient faites par les pauvres fermiers, des miniers, ou qui étaient faites autour du feu de camp des cowboys, etc. Et donc, il y en a pas mal qui évoquent les histoires de prison, des histoires de héros populaires un peu style Robin des Bois, qui étaient le rêve de certains, de certaines qui étaient en tôle ou qui essayaient d'éviter la tôle. En fait, le rap d'aujourd'hui, c'est le descendant, c'est vraiment une descendante assez directe de ces musiques-là. Donc, les rêves de gagner sa vie par un coup contre les shérifs ou contre les grands trains transportant l'argent des banques et du grand capital. C'est dans beaucoup de ces chansons. Pas dans tout, on en a quelques-unes qui évoquent ça, mais c'est là-dedans. Après ça, est-ce que moi j'ai un côté hors-la-loi ? Bah, si j'en avais, je ne vous le dirais pas à la radio.
0: Mais ça te tenait à cœur aussi de ramener cet univers des bandits, de ceux de la dernière chance, des rejetés, des laissés pour compte, et en même temps qui bravaient la route sur scène.
1: Bah, tu vois, quand tu as évoqué tout ça, tu as évoqué le punk aussi. Moi, je suis un vieux punk. Skin and Wire, mon groupe d'avant, revendiquait au moins de cette énergie et de ces attitudes-là. Je dirais pas que c'est... En France, souvent, quand on parle punk, on peut avoir vraiment des gros clichés qui viennent en tête, mais pour moi, c'est une histoire d'esprit, d'attitude et de revendication. Et en fait, ces musiques-là, ces vieux musiques folk, blues, country, ouais, c'était souvent un peu la musique des laissés pour compte, ou les gens qui galéraient. Quelque part, c'était peut-être les premiers punks, quoi. Il y a des vieux textes des journaux de l'époque, avant 1900, disant, si vous voyez un mec au bord de la route en train de jouer le banjo avec un grand sourire, une fleur dans sa boutonnière, bah, méfiez-vous, fuyez-vous.
0: Ah ouais.
1: Et il veut forcément pas, il va pas être de bon compagnie.
0: Ça c'est bon. Il a vendu son âme au diable.
1: Voilà.
0: Et donc, toi, tu vas venir aussi avec ton banjo. Banjo, qu'on disait avec Garance, en plus, qui est un instrument qui serait descendu des instruments Riot.
1: Riot, je sais pas.
0: Okay.
1: C'est un instrument. À la base, ça venait d'Afrique. Et c'était des personnes rendues en esclavage qui ont amené ça. Si ce n'était pas l'objet lui-même, c'était l'idée de l'objet qu'ils ont refabriqué sur place. Mais les premiers banjos ont été fabriqués avec des calebasses, avec des gourdes. Maintenant, c'est un instrument beaucoup associé avec les pauvres blancs du sud des États-Unis. Mais à la base, c'était vraiment un instrument africain. Il y en a certains qui disent que les Afro-Américains ont petit à petit lâché le banjo à cause de l'image clownesque qui était associée à ça, avec la tradition minstrel, etc., où tu avais des blancs qui s'habillaient en noir, qui se grimaient le visage, qui jouaient le banjo avec un grand sourire et des chansons comiques, et que les noirs, ils voulaient s'éloigner de cette image-là, et ils se mettaient plutôt à jouer la guitare, et voilà, et que la tradition de blues à la guitare venait de ça. Et ça, c'est une version historique que j'ai lue et que je pense qu'il y a probablement une bonne part de vérité là-dedans. Aussi que les Noirs étaient interdits de jouer de la musique sur les plantations. Donc il y avait certains lieux où ils arrivaient certainement à le faire et d'autres où ils n'avaient pas le droit de le jouer. C'était confisqué. Et que les Blancs, ils auraient trouvé cet instrument, ils auraient trouvé ça génial. Et ils se sont mis à jouer eux-mêmes. Mais ouais, c'est un instrument métisse par excellence, que j'aime beaucoup parce que ça venait à la base de l'Afrique, fabriqué avec des calebasses, peut-être avec trois accords. Le banjo américain, classiquement, a cinq cordes, je veux dire, pas accords. Et puis, c'était découvert aux États-Unis par les immigrés irlandais qui ont ramené ça en Irlande. Et maintenant, le banjo, plutôt version quatre cordes, fait partie de la musique traditionnelle, entre guillemets, irlandaise. Alors qu'en fait, ils ont ramené ça des États-Unis, quoi. Ouais. Et je trouve ça assez beau, comme vraiment exemplaire de ce triangle qui a créé la musique rock et pop de Afrique, États-Unis et Royaume-Uni, îles britanniques, quoi.
0: Tu nous parlais des malfrats, c'est ça, des histoires aussi chantées, tout ça. Mais quelles histoires tu vas nous raconter au Sherpan ? Est-ce que tu as déjà un répertoire de prévu ou tu improvises sur le moment en fonction aussi du regard des gens et de...
1: Ça peut dépendre, ça dépend un peu de l'énergie. On a notre répertoire de base, mais l'ordre, ça peut dépendre de l'énergie, quel morceau qu'on décide de jouer. Ça bouge pas mal, la plupart c'est de la musique faite pour danser, comme beaucoup de musique folk. pour les gens qui sortaient des champs et des mines et qui avaient envie de faire la fête en fin de semaine. Mais il y a aussi l'élément blues, quelques ballades. Je ne pourrais pas promettre qu'il n'y a pas de chansons d'amour là-dedans quelque part.
0: Oui, quand même.
1: Je suis en train de jeter un petit coup d'œil sur notre setlist. Ça m'étonnerait de moi-même que je ne mette pas une chanson d'amour ou deux là-dedans.
0: Ah, oui.
1: Je crois qu'il y en a. Ou qui sont mélangés. Un morceau comme In the Pines ou Where Did You Sleep Last Night. C'est le même morceau. Beaucoup de gens le connaissent parce que Nirvana en fait une version qui est très proche de la version Led Belly. Mais c'est une chanson très mystérieuse. Est-ce que ça parle d'amour? Est-ce que ça parle d'une fuite? Est-ce que ça parle de quelqu'un qui essayait de quitter une relation violente? Est-ce que c'est quelqu'un qui fuit dans les bois pour l'amour? Est-ce que c'est quelqu'un qui fuit dans les bois parce que son père a été tué par un train? C'est très étrange, en fait, ce morceau In the Pines. Et il y en a plein, parce que toutes ces chansons venaient de plusieurs traditions mélangées et que c'était une tradition complètement orale. Il y a plein de versions différentes avec des couplets qui changent ou qui s'interchangent avec d'autres morceaux. Ce qu'on appelle floating verses. Tu connais cette expression floating verses, des couplets flottants, okay. qui se trouvent dans plusieurs morceaux, en fait. Je sais pas, on entendrait un morceau dans la vallée des voisins et puis on la ramène et puis on se rappelle à moitié des paroles, donc on le cale avec un autre morceau. Et en fait, c'est parce que c'est une tradition très très vivante, c'est des chansons qui sont souvent assez étranges.
0: Ah.
1: Qu'est-ce que c'était la question? J'essaie d'être sûr que je suis un peu...
0: Oui, sur le répertoire, enfin oui.
1: Oui, sur le répertoire. Bah, il y a un peu de tout dedans, c'est des chansons des êtres humains. Mais ce que j'apprécie beaucoup aussi dans cette musique folk américaine, ça aussi c'est vraiment une mélange de la musique des gens, des gens opprimés. Et beaucoup a été préservé dans les montagnes Appalaches qui descendent sur plutôt la partie est des États-Unis, le long de plusieurs États qui étaient principalement des États qui avaient des esclaves à l'époque, mais il y avait beaucoup de pauvres blancs qui travaillaient, qui partaient dans les montagnes. Bah, comme beaucoup de pauvres dans les périodes de crise et de difficultés, les gens ils s'enfuyaient dans les montagnes. Dans les montagnes Appalaches, il y avait ces échanges entre pauvres fermiers blancs, des noirs qui avaient fui l'esclavage ou qui étaient partis là-bas après l'abolition. Quelques indigènes, Native Americans, qui traînaient encore par là. Et les pauvres blancs étaient issus de l'Irlande, de l'Écosse, de la Norvège, d'Allemagne, de la France, et qui se trouvaient mélangés là-haut. Et leur tradition musicale se mélangeait aussi. Donc c'est vraiment c'est une musique très métissée. Et en fait, il y a pas mal de vieilles chansons anglaises que nous, on ne joue plus. Moi, je suis anglais, vous aurez compris par l'accent, mais... et que nous, on ne joue plus vraiment chez nous en Angleterre, ou qui sont moins connus, mais qui ont été préservés dans les montagnes américaines, souvent sous forme transformée, mais aussi il y a des formes assez pures aussi qui sont restées là-bas.
0: Tu as ramené ton banjo, et on avait prévenu en début d'émission qu'il y aurait un petit live par téléphone. Est-ce que tu pourrais nous interpréter
1: On peut essayer ça. On est en train de faire l'entretien par téléphone, donc les conditions musicales ne sont pas idéales.
0: Oui, on est garage.
1: Voilà. C'est une chanson qui s'appelle Railroad Bill, qui est assez classique dans le répertoire. C'est une chanson de hors-la-loi.
0: Oui.
1: Railroad, c'est le chemin de fer. Bill, c'est le nom du type. Tout le monde ne sait pas, même là-bas, qu'il a vraiment existé, que c'était un hors-la-loi noir. Comme je dis, beaucoup de... Les hors-la-loi comme Jesse James, Billy the Kid, etc. sont connus dans les légendes. C'était des blancs. Mais de façon assez évidente, être hors-la-loi quand tu étais noir, c'était une bonne possibilité de carrière quand tu n'avais pas envie de travailler pour rien dans les plantations ou d'être bûcheron qu'il était apparemment Railroad Bill avant de être les héros de cette chanson. Il était bûcheron qui en avait marre de son boulot et qui est devenu braqueur de train. Il avait donc bossé très dur en une période dans sa vie, même si la chanson raconte, il n'a jamais travaillé et il ne travaillera jamais. Ça fait quelque chose comme ceci.

0: C'était Robert Bill qui dit, avant de mourir, je vais m'acheter un chemin de fer pour que les hobos puissent chevaucher les trains. Et il dit, voilà, ses derniers mots sont qu'il va acheter un chemin de fer pour les clochards, quoi.
1: Ouais, c'est clair, hobos. Ah.
2: Oh, beau.
1: Et bien sur ces belles notes, est-ce que tu aurais des derniers mots, les derniers mots de la dernière chance pour les auditeurs?
0: Les derniers mots de la dernière chance, c'est surtout que on ne sait pas quand est-ce que combien de temps il nous reste pour faire la fête ensemble, n'est-ce pas? D'un jour à l'autre, donc faut venir
1: au Sherpan.
0: Je dirais profiter de tous les moments qu'on peut trouver pour se trouver ensemble, pour faire la fête ensemble, pour chanter ensemble, dans les petits endroits comme la guinguette. Et là, c'est vraiment pas pour faire la pub, en fait. C'est vraiment, en fait, la valeur que j'attache à cette musique, c'est que c'est transportable, que ça peut jouer, justement. Je pense que tous ces lieux, ces tierces lieux, ces lieux associatifs, ils sont une création politique, c'est un acte politique de faire exister ce genre de lieu. Alors en fait, s'il y a une valeur dans cette musique pour moi maintenant, c'est de pouvoir participer à la vie des lieux comme ça, qui représentent des espaces où on peut venir se trouver ensemble en tant qu'être humain. Franchement, à l'époque où on est maintenant, c'est un acte politique, rien que se trouver entre quelques réelles personnes qui ne sont pas derrière un écran, se sentir notre sueur mutuellement, boire des coups ensemble, chanter ensemble, se voir en vrai, échanger en vrai, et que si la musique peut être une occasion de faire ça, c'est une raison de continuer à chevaucher, même si c'est vers l'inconnu, n'est-ce pas?
1: Un grand merci, Luc.
0: Ok, on a hâte de vous trouver là. Je veux juste faire un petit mot pour...

0: joué à la Saint-Jean-du-Gard à la Combuse.
1: Oh, joli nom, Combuse.
0: Ben, c'est un food truck, mais qui donne sur une petite cour. Donc c'est une petite ganguette aussi. Ouais, c'est la ganguette la Combuse à Saint-Jean-du-Gard.
1: Samedi prochain, samedi 16, Lucascance. Je suis toujours curieuse de ce qu'il va faire. Et ouais, il n'y a pas que moi qui trouve que c'est super ce que fait Lucascance. Vraiment, tout le lot des voix était conquis. Donc je pense que ça vaut le coup de se déplacer pour venir le 16 mai si vous êtes par là.
2: Et la vaquerie sera un petit peu aux couleurs des cow-boys, enfin avec l'imagerie. Donc sortez les guns et les chapeaux et les chaussures texans parce que ça va déménager, ouais.
1: C'est la chaîne Saloon, le saloon de la dernière chance.
2: Ici, là, le cow-boy, ce sera à 100%. Et les cow-girls aussi, non, ça se dit pas. Non, c'est encore autre chose, les cow-girls.
1: C'est autre chose. Comme d'habitude.
2: Voilà, mais alors que les cow-boys, ce n'est pas que la panacée des hommes. Un grand plaisir, Garance.
1: Ben partagez, hein, comme à chaque fois, Samuel Hendrix.
2: Ne fuyez plus la fin du monde, embrassez-la.
1: Pas mal ce slogan. Bah voilà, un slogan militant. Non mais le seul intérêt de la fin du monde, c'est ça, hein. C'est de vivre plus intensément. Pas forcément avec tout ce merdier qu'on nous propose et qu'on trouve tellement intense parce que c'est nouveau, quoi.
2: Ah, ça, l'actualité est pas à voir en nouveauté, hein. Si le boomer peut s'arrêter. On se dit à la semaine prochaine, les petits loulous. Faites l'amour, pas la guerre. Ayez l'esprit berbère.

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0: Il est minuit à Knokke-le-Zoût, une heure à Antananarive.
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1: Il est 1h à Lamballe, 7h à Oulan-Bator.
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0: les 2 heures à Maastricht et 20 heures à La Havane.
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